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0: Bonsoir petits amis. Depuis très longtemps, sur notre petit nuage, nous venons, Nounours et moi, dire un dernier bonsoir à tous les petits qui regardent la télévision. Moi, je joue de la musique avec mon pipeau.
1: Et moi, avec mon échelle, je descends embrasser Nicolas et Paprenel.
2: Je suis sage, Nounours. On va se coucher.
1: Et bonne nuit, les petits. Faites de bons...

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4: 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Ici, en ce début de printemps. Florilège des oiseaux qui gazouillent. Première pelouse rase. Ou crisse.

Premières fleurs. Premières odeurs. Où se mélange la rosée du matin. Et peut-être le parfum des arbres. Je me situe à 400 mètres d'altitude. Une légère brise, très légère brise, en fond, passe entre la cime

Alors, auditeur, auditrice, laissez-vous glisser dans les ondes musicales.

quelques centaines de dénivelés plus bas. Vers le fond de la vallée. Nous marchons, planchant. Ici, les premières fleurs viennent d'éclore. Des hépatiques, des myosotis, des pâquerettes, des pissenlits. Et à travers ce champ constitué de pelouses et de touffes d'herbe, plutôt de rue, serpente, un ruisseau.

C'est un espace plutôt ombragé. Souvent, notamment dans les Pyrénées, dès que vous apercevez un cours d'eau, celui-ci longe les arbres qui, eux, poussent au bord de l'eau. Tremble le peuplier. Être. Écoute-t-il le clapotis de l'eau ?

monter un petit talus. Quelques feuilles desséchées. Et à nouveau, le soleil généreux. Illumine la prairie.

printanière et riche, détaillée, je dirais presque mélodique.

un massif de ronces. Des arbustes. Et la clameur de l'eau et du vent se mélange, se marie.

je parviens à un sous-bois. Constitué de conifères. À la place des feuilles, une multitude de brindilles, de branches desséchées, croustillent sous mes pieds.

à l'abri de la brise. La douceur d'avril. Écoutez-la.

Ici, des petites exploitations agricoles maintiennent le paysage pyrénéen.

Je rejoins donc une piste qui mène dans ce beau et petit hameau. Et déjà, les premières activités humaines se font entendre. Les Pyrénées sont un territoire vivant. Mais je vous propose de remonter sur le plateau, là-haut, d'où on apercevra la vaste et longue chaîne des Pyrénées.

produit un bruit de mer. C'est la forêt qui ondule sous les assauts de la brise.

des brindilles, des jeunes pousses des arbres et des arbustes. Vibre

Il y a toujours les oiseaux qui accompagnent votre marche ainsi que ce vent.

cascade du vent, à l'assaut des cimes des arbres. Et ici, les arbres sont protecteurs. Protecteurs et pleins de sagesse.

une petite route goudronnée serpente les premiers pâturages. Premiers troupeaux de bétail ont colonisé ces belles et vastes prairies. Au fond, la cime des hauts sommets enneigés se profile. Montagne d'avril, première sensation printanière. C'est ici que je vous laisse.

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0: Les 26 et 27 septembre prochains, Toulouse et sa banlieue vont connaître une manifestation culturelle qui s'affirme comme un rendez-vous incontournable, la 10e édition des Arts en balade. Les Arts en balade, c'est une association qui va coordonner l'ouverture simultanée d'ateliers d'art plastique et ainsi pas moins de 200 artistes seront prêts à vous accueillir en leur lieu de création ou dans des points de rencontre partagés. Mais de plus, à l'occasion de cette 10e édition, de nombreuses initiatives se tiendront durant tout ce mois de rentrée. 10 points de rencontre proposeront chacun une avant-première où vous pourrez découvrir les artistes du quartier et participer à des ateliers qu'ils animeront. Une exposition permanente se tiendra à la galerie 3.1. La journée du 13 est accouchée, elle sera consacrée à un colloque à la bibliothèque de l'Arsenal sur le thème « Les chemins de l'art comme vecteur de transition ». Les étals du marché Victor Hugo feront une place à des œuvres des exposants et enfin des ateliers participatifs vous seront proposés comme à Ombre Blanche où vous pourrez vous initier à la gravure. Pour plus de détails, dans tous les cas, rendez-vous sur le site Les Arts en balade à Toulouse où vous disposerez de toutes les informations pour organiser votre périple dans la ville et ses alentours à votre guise. Nous vous proposons à présent d'écouter l'entretien que nous a accordé Gilles Allaire, président des Arts en balade, qui nous présente cette association et sa 10e édition toulousaine. Gilles Allaire, merci de me recevoir dans le cadre enchanteur de ton jardin. Comment tu es arrivé à ce poste de président ?
1: Oui, président depuis 21, mais j'ai organisé les éditions depuis celle de 2020. Mais l'association elle-même a été créée en 2013, notamment par Katia Vassal qui venait de Clermont-Ferrand. L'appellation Art en balade a été reprise de Clermont-Ferrand. Au départ, la première édition a eu lieu en 2014, il y avait un peu plus d'une trentaine d'ateliers. La quatrième en 2020, c'est-à-dire les premières étaient toutes les deux ans, des biennales. À partir de 21, nous avons expérimenté, à la demande d'une partie des artistes participants, de faire une édition annuelle. Donc voilà une histoire de l'association.
0: Il faut dire aussi que ça relève un peu du tour de force d'arriver à réunir des artistes qui par nature sont plutôt individualistes, même s'il y a quelques collectifs. Tout ça, ça relève un peu du tour de force, non ?
1: Effectivement, il y a beaucoup de choses à organiser. Après, petit à petit, il s'est quand même créé, même si effectivement les artistes ont une certaine tendance à être peut-être individualiste ou en tout cas à s'intéresser et normal à leur travail, leur création. Mais il y a quand même un esprit, je dirais, art en balade. C'est-à-dire petit à petit, il s'est créé une communauté. Il y en a qui participent depuis longtemps, certains depuis le début. On fait des réunions de lancement depuis plusieurs années, c'est-à-dire au mois de mai on réunit tout le monde pour organiser le mois de septembre. Ensuite on fait des réunions de bilan. Alors évidemment, à la réunion de lancement, il y avait peut-être 45-50 personnes, alors qu'on a cette année de 205 artistes inscrits, ce qui est beaucoup. Enfin, il y a quand même des gros collectifs comme l'association Toulouse Gravure, où ils sont une trentaine d'un coup, quoi. Mais au départ, on avait une centaine à peu près de participants. Oui, donc ça progresse régulièrement. Et puis petit à petit, on a organisé des choses à côté pour appuyer, disons, l'ouverture d'ateliers des artistes qui a lieu le dernier week-end de septembre. Et on a organisé, au départ, on appelait ça des florilèges dans les quartiers avec des partenaires de centres culturels, notamment comme Bonnefoy, Alban-Mainville au Mirail, le Centre culturel des Minimes, des associations qui ont aussi un rôle culturel ou social, comme le Cercle laïque Jean Chaumet, plus quelques lieux associatifs comme le Grand Bazar ou la Palette des Possibles, sont des lieux qui accueillent donc des expos en avant-première pendant une semaine minimum, parfois trois semaines ou même un peu plus au Mirail, et où les artistes du quartier vont mettre une œuvre, parfois deux. L'intérêt de ces initiatives, c'est que ça mobilise sur un quartier des associations qui sont liées, disons, à nos différents partenaires. Ça peut entraîner des visites de scolaires. Donc l'idée, c'était effectivement de mieux faire connaître au niveau d'un quartier la manifestation, parce qu'il y a beaucoup de visites pour les ateliers de centre-ville et évidemment un peu moins parfois nettement moins pour des ateliers dans des quartiers plus périphériques. Donc cette année, pour la 10e édition, on a fait encore plus d'événements durant le mois de septembre. D'une part, au niveau des avant-premières, il y en a quand même 10. Il y aura des animations au moment du vernissage ou à d'autres moments, avec des ateliers, des démonstrations de techniques, des performances, soit théâtrales, soit chantées, soit musique. Il y aura une table ronde dans une des avant-premières avec des chercheuses du Mirail sur l'atelier comme lieu d'expérimentation. Et puis l'atelier, le terme est utilisé pas uniquement dans l'art. D'une part, il y a aussi des artisans, aussi des ateliers. Mais aussi, les chercheurs souvent organisent des ateliers lorsque ça amène à participer du public. Je vais en parler un petit peu plus, mais aussi comme partenariat ancien. Et depuis 2020, on a une exposition associée à la galerie 3.1 qui est gérée par le conseil départemental de la Haute-Garonne dans le centre-ville. Là, il y a, selon les années, 4 ou 6 artistes qui sont sélectionnés par François Couturier qui organise l'exposition dans le cadre de cette galerie. Et jusqu'à maintenant, on avait parallèlement aussi à Ombre, la librairie Ombre Blanche, dans le lieu qui s'appelle Café Côté Cour, on avait aussi une exposition d'un ou deux artistes. Une année, on avait fait aussi une vitrine à Ombre Blanche sur les livrets d'artistes, donc avec des graveurs. Cette année, avec Ombre Blanche, on va plutôt avoir une des anciennes salles d'exposition de la rue Mirepoix, qui est mise à notre disposition par la librairie. Et là, on va faire un atelier et une exposition. Ça sera dédié à la gravure. Et il y aura un vrai atelier sur place. Et donc, cette année, les expos à la galerie 3.1, qui continue, qui est renouvelée, on a des initiatives originales qu'on ne pourra pas faire chaque année, comme par exemple une exposition dans le cadre du marché Victor Hugo. Donc il y aura des œuvres dans les loges du marché en association avec l'association des commerçants du marché Victor Hugo. Ça sera la semaine avant les arts en balade, du mardi au dimanche, avec une animation. Donc en fait l'idée c'est déjà ouvrir les ateliers, c'est quelque chose de différent des galeries ou des musées. C'est un rapport avec l'art et les artistes qui est différent. Et là, dans le cadre du marché, c'est un peu la même idée. C'est-à-dire, c'est sortir l'art des musées et le mettre dans la rue, ce que font par ailleurs aussi les graffeurs, dont aux associations les arts en balade. En plus, on va organiser un colloque sur art et transition. Le titre exact, c'est les chemins de l'art dans le cadre des transitions de la société, donc transition un peu dans tous les sens du terme, à la fois changement de société, transition écologique, etc. Il y a de plus en plus, je m'aperçois d'une façon générale, l'art contemporain, mais aussi beaucoup d'artistes participant aux arts en balade se réfèrent maintenant, au moins dans leur présentation, à la nature, au vivant. C'est un mot qu'on retrouve très souvent.
2: C'est un peu la moindre des choses pour un artiste de s'interroger sur la société dans laquelle il évolue.
1: Exactement. Donc à ce colloque, on organise donc avec Sciences Po, Toulouse, dans le cadre de la chaire Bernard-Marie. C'est une chaire financée par l'UNESCO et qui est nommé en souvenir de Bernard Maris, qui, comme vous le savez, a été assassiné à Charlie Hebdo. Je reviens une minute sur le colloque, parce que ce qui est intéressant, c'est qu'il y aura quelques exposés assez courts. D'une part, moi je ferai un exposé sur le choix de l'éclectisme pour l'association Les Arts en Balade, mais il y aura aussi quelques autres exposés sur les industries culturelles, des choses comme ça, mais surtout il y aura 6 artistes qui présenteront une œuvre qui restera toute la journée sur place, c'est le 23 septembre, et qui parleront justement de leur vision des transitions à travers l'œuvre qu'ils proposent. Parmi ces 6 artistes, il y en a 2 qui participent aux emballades et d'autres, dont un qui vient de Belgique, qui défend la rivière Sambre pour essayer de revendiquer une identité pour cette rivière, une personnalité. Je pense que ça peut être intéressant, à la fois son exposé et son travail artistique, c'est un photographe.
2: Un des éléments aussi importants, c'est le site de l'association, qui s'est considérablement amélioré au fil des ans, pour arriver maintenant à proposer un programme complet, exhaustif, et que chacun, au gré de ses envies, de ses inspirations, et aller voir les choses qui pourraient l'intéresser le plus.
1: Effectivement, sur le site, on trouvera tout le programme détaillé. On y trouvera aussi une carte interactive des ateliers Et on peut même, si on choisit des ateliers, le site peut générer un itinéraire. On y trouvera évidemment la liste de tous les artistes participants, avec pour chacun ce qu'on appelle une fiche artiste, c'est-à-dire une présentation, des photos de leurs travaux, éventuellement s'ils disposent d'une vidéo, de choses comme ça. Tout ça, ça peut être sur le site, dans ce qu'on appelle la fiche artiste. Et même, on fait, comme tu disais, une brochure, un catalogue, on appelle ça un livret aussi, que nous imprime le conseil départemental. Il suffit de taper dans un navigateur, un moteur de recherche, sans se taper les arts en balade à Toulouse.
2: Il ne reste plus qu'à souhaiter un très bon succès. Bien, merci beaucoup.

0: 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Pour plus de détails, dans tous les cas, rendez-vous sur le site Les Arts en balade à Toulouse où vous disposerez de toutes les informations pour organiser votre périple dans la ville et ses alentours à votre guise.
1: Nous vous proposons à présent d'écouter l'entretien que nous a accordé Régine Autier, animatrice de la Palette des Possibles, la galerie où se tiendra l'une des 10 avant-premières de cette 10e édition toulousaine des Arts en balade.
2: Bonjour Régine et merci de me recevoir dans cette galerie, la Palette des Possibles. J'avais envie de te poser une question, c'est qu'il y a des avant-premières qui se passent à la Palette des Possibles pour les Arts en balade. Est-ce que tu peux nous dire un mot, qu'est-ce que c'est ces avant-premières?
3: Alors effectivement, on a changé d'appellation en 2022 et en 2023, 2024 aussi, on appelait ça florilège. Et en fait, les gens nous ont dit que c'était un mot compliqué à comprendre. Donc on a préféré changer de terme. Donc depuis l'année dernière, on utilise le mot avant-première. Et nous avons décidé de donner un thème pour ces avant-premières. Bien entendu, le thème, forcément, ça s'est imposé, c'est le thème de l'atelier. La Palette des Possibles est un lieu qui est à la fois une galerie et un atelier, et qui est un lieu partenaire pour les Arts en balade depuis 2020. C'est-à-dire qu'au départ, nous ne recevions que le week-end des Arts en balade, et depuis qu'il y a eu et Florilège, puis avant-première, nous recevons, sauf une fois où on a travaillé avec le Centre culturel Saint-Cyprien, mais sinon, nous accueillons les avant-premières chaque année à la Palette des Possibles.
2: À la Palette des Possibles, qui est un lieu culturel, associatif, participatif, qui fonctionne toute l'année avec tout un tas d'activités.
3: Oui, alors c'est vrai que moi je mets exactement sur le même plan les expositions et l'atelier. Ce lieu a été voulu favoriser les échanges autour des pratiques artistiques entre l'artiste qui expose, qui a exposé, qui va exposer, et les personnes qui viennent créer sur place et les visiteurs. Donc tout ça, c'est effectivement soutenu par les expositions, par les ateliers, mais aussi par la bibliothèque très très fournie qu'on a ici et qui est régulièrement enrichie par des gens que j'appelle nos généreux bienfaiteurs.
2: Palette des Possibles, c'est vraiment un endroit fonctionnant en réseau, mais ça devrait être une pratique beaucoup plus générale parce qu'une création artistique vive, c'est une des meilleures réponses qu'on puisse avoir contre l'extrémisme intolérant.
3: Oui, alors j'ai eu la chance de pouvoir le faire, j'ai eu la chance de pouvoir acheter ce lieu. Je comprends les galeries qui se cassent la figure parce qu'il faut faire rentrer de l'argent. Nous, tant mieux si on vend pour l'artiste. Si on ne vend pas, ce n'est pas grave. Moi, je dis que les artistes nous aident à vivre, quoi. Que ferais-je, je dis régulièrement, que ferais-je sans eux? Parce que c'est tellement, ça fait tellement de bien de regarder de l'art, d'échanger autour de l'art, etc. Donc voilà, j'ai eu la chance de pouvoir ouvrir ce lieu. Et voilà, effectivement, ça serait bien s'il pouvait y avoir plusieurs initiatives personnelles comme celle-ci, mais bon,
2: mais déjà, la relation avec les Arts en balade, c'est là aussi exemplaire, puisque les Arts en balade, c'est précisément ce que nous disait Gilles Allaire, son président. La question que je lui posais, comment faire pour associer des artistes qui, un peu par nature, sont plutôt centrés sur, sinon sur eux-mêmes, sur leur création, et arriver à fédérer tout ça pour créer un événement comme les Arts en balade.
3: Oui, alors, il a été évident quand on m'a proposé d'intégrer l'équipe des Arts Malades, que j'allais dire oui, même si effectivement ça multiplie mes activités. Mais voilà, j'ai pu adresser et faire candidater des artistes aux Arts en Balade parce que je les avais vus ici. Et puis inversement, il y a des artistes que j'ai connus via les Arts en Balade. Donc voilà, c'est du réseau, effectivement, il faut que ça tourne, il faut que ça échange, que ça...
2: Et que ça vive.
3: Et que ça vive.
2: Alors, à propos de ces avant-premières qui vont avoir lieu ici, qu'est-ce qu'il va y avoir exactement comme atelier et comme activité ?
3: Cette année, donc, quand j'ai fait la réunion préparatoire avec la majorité des artistes qui étaient ici, je leur ai proposé de faire un atelier partagé. C'est-à-dire pendant toutes les deux semaines et demie, il y aura des démonstrations, des mini-ateliers. Les établis resteront sur place, les chevalets resteront sur place. Ça ne sera pas une exposition, ça sera vraiment un atelier pendant toutes ces semaines-là. Mais donc, il y aura du dessin, du collage, de la sculpture sur bois, de la sculpture sur béton, de la mosaïque, de la peinture et que sais-je encore. Voilà, donc l'idée, c'est effectivement qu'il y ait vraiment en mode atelier partagé, que ce soit vivant, que ce soit créatif. Il y aura, j'espère que ça pourra se faire, une création à 4 ou 6 mains avec Tito Scontou. Après, je peux citer d'autres artistes, parce que voilà. Donc, il y aura Lise Guiraud. Il y aura Emmanuel Sella, il y aura Véronique Pril, il y aura Rondé Tessel, il y aura Côte Art, il y aura aussi Nalalou, il y aura... Enfin voilà, allez voir sur le site des Arts en Balade, vous aurez la liste complète des artistes qui seront présents pendant l'avant-première. 14 artistes en tout.
2: Palette des possibles à 2 pas de la patte d'oie. Voilà, merci, à bientôt.

0: Les 26 et 27 septembre prochains, Toulouse et sa banlieue vont connaître une manifestation culturelle qui s'affirme comme un rendez-vous incontournable, la 10e édition des Arts en balade. Les Arts en balade, c'est une association qui va coordonner l'ouverture simultanée d'ateliers d'art plastique et ainsi pas moins de 200 artistes seront prêts à vous accueillir en leur lieu de création ou dans des points de rencontre partagés. Mais de plus, à l'occasion de cette 10e édition, de nombreuses initiatives se tiendront durant tout ce mois de rentrée. 10 points de rencontre proposeront chacun une avant-première où vous pourrez découvrir les artistes du quartier et participer à des ateliers qu'ils animeront. Une exposition permanente se tiendra à la galerie 3.1. La journée du 13 est accouchée, elle sera consacrée à un colloque à la bibliothèque de l'Arsenal sur le thème « Les chemins de l'art comme vecteur de transition ». Les étals du marché Victor Hugo feront une place à des œuvres des exposants. Et enfin, des ateliers participatifs vous seront proposés, comme à Ombre Blanche, où vous pourrez vous initier à la gravure. Pour plus de détails, dans tous les cas, rendez-vous sur le site Les Arts en balade à Toulouse, où vous disposerez de toutes les informations pour organiser votre périple dans la ville et ses alentours à votre guise. Nous vous proposons à présent d'écouter l'entretien que nous a accordé Annie Becco, artiste participant à cette 10e édition toulousaine des Arts en balade. Annie, merci de nous recevoir ici dans ton atelier. D'où ça vient ce goût pour la peinture? Comment tu as pu commencer à pratiquer?
1: Écoute, merci à toi d'être venu jusqu'ici. Écoute, moi j'ai commencé en fait assez tôt, puisque quand je suis rentrée en 6e au lycée de Gaillac, il y avait un prof qui donnait des cours à des élèves à raison de 3 heures par semaine plus l'heure normale. Et j'ai été intégrée dans ce petit atelier tout petit où on était 5, 6 maximum. Et on avait toutes les semaines en tout 4 heures de dessin, dont 3 heures le jeudi matin à l'époque. Et on faisait du dessin académique, donc construction très, très académique avec des bustes en plâtre, etc. Après, on faisait des projets pour des affiches, des projets pour des vitraux, des projets pour plein de choses comme ça. On faisait de l'illustration, on faisait un peu de calligraphie et même du modelage. Et moi, il m'est arrivé, quand il y avait des grèves à l'époque, ça arrivait, je passais ma journée dans la salle de dessin et je faisais du modelage tranquille. J'avais le surveillant qui venait me voir, il voyait que tout allait bien et il nous laissait tranquille. C'était quand même une certaine liberté. Et j'ai fait ça toute ma scolarité, ce qui fait que j'ai quand même des bases au départ. Mmh. On ne faisait pas de peinture sur le moment, mais c'était surtout la construction, le dessin, oui, de la peinture un petit peu, mais ce n'était pas quand même l'essentiel des choses. Par contre, quand je suis partie de là, j'ai fait un an à Toulouse en psycho où je n'ai pas trop été assidue, mais je suis allée quand même du côté des Beaux-Arts voir ce qui se passait et j'ai pu là aussi intégrer un atelier de modèles vivants. Et puis après, j'ai passé un concours, donc je suis partie. Et pendant mes vacances, je revenais voir ce professeur qui habitait à l'époque à Cordes. Et pendant une semaine, je faisais un stage d'aquarelle avec lui. Donc j'ai appris aussi l'aquarelle avec lui. Après, je suis partie dans la région parisienne, puis La Rochelle. 10 ans, un peu compliqué parce que je commençais à bosser. J'étais jeune maman, tout ça, c'était un peu compliqué. Mais quand je suis revenue à Toulouse, j'ai cherché un atelier parce que ça me paraissait absolument nécessaire et vital. Et je suis allée chez Paul Le Berger, à l'époque, qui peignait beaucoup de la place du Capitole et ce genre de choses. Mais j'ai fait des stages aussi avec lui, en bord de mer et tout ce qui était bateau, etc. L'eau, ça me plaisait beaucoup. Puis, j'y suis restée 6 ans. Ensuite, je suis allée 4 ans aux Beaux-Arts chez Daniel Shenton, où j'ai fait du modèle vivant et au pastel sec. Et chaque fois, je me rendais compte que je faisais trop comme le prof. Et quand je me suis retrouvée donc chez Shenton, le pastel sec, j'avais un peu de mal au niveau de la peau. C'était désagréable. C'était désagréable pour moi. Enfin bon, le problème n'était pas là. Le problème, c'est que je devenais trop shentonienne, je dirais. Et il a fallu prendre conscience déjà de ça. Et petit à petit, j'ai arrêté de faire ces modèles vivants. Je me suis mise à faire autre chose. J'avais des vieux cajots, des vieilles casseroles, de faire quelque chose de complètement différent, plutôt côté Matisse, je dirais, presque un petit peu. Et au bout de 4 ans, je suis allée chez Christian Schmitt. Là, ça a été un peu compliqué parce qu'il a un peu bousculé tout ce que je pensais savoir faire. Et ça n'a pas été facile, mais ça a été salutaire. Parce que là, j'avais plus le modèle que je pouvais suivre de près. Il a fallu que je trouve un petit peu en moi autre chose. Et j'ai commencé avec l'acrylique. Donc je commençais par des grandes plages colorées. Et petit à petit, je me rendais compte que quand j'avançais dans mon travail, il y avait toujours le dessin qui revenait. Les bases étaient là et j'avais besoin de ce dessin. C'était quelque chose que j'appelle le semi-figuratif. Mais petit à petit, vraiment, j'ai cherché à m'extraire de toute cette réalité, à me défaire de tous ces liens qui me ramenaient à quelque chose de cette réalité, pour chercher un peu à l'intérieur de moi. Ça n'a pas été facile, hein, parce qu'on ne passe pas de choses extérieures à des choses très personnelles et intérieures. Mais ça a été mon cursus, quoi. Il a été là. Et je n'ai plus bougé de ça.
0: Tu n'as pas bougé. Si, tu bouges parce que ça évolue.
1: Ça évolue quand même. Oui,
0: c'est un stade d'émancipation d'abord, et puis de recherche ensuite.
1: Oui,
0: et puis
1: ça évolue tout le temps parce que je suis incapable de refaire quelque chose que j'ai déjà fait. Voilà. De me copier moi-même, ça, je suis absolument incapable. Et j'agis un petit peu selon... est-ce que c'est mon humeur? Est-ce que c'est mon ressenti? Je ne cherche pas à l'expliquer, mais il doit y avoir quelque chose de ça. Je suis animée de certaines choses, mais je ne cherche pas à les analyser. Il y en a qui me disent, mais qu'est-ce qui se passe? Je ne sais pas, c'est comme ça à ce moment-là. Demain, ça sera différent. Et d'ailleurs, je me dis, il y a certains tableaux, à un moment, je me disais, mais pour moi, c'est le temps qui passe, quoi. Un tableau un jour, un tableau le lendemain, c'est pas tous les jours, mais...
0: Non, c'est pas linéaire, il y a de temps en temps des ruptures, des nouvelles périodes et tout. Moi, je suis fasciné par tes peintures à 3 dimensions, en 3D, et qui tournent en plus.
1: C'est une histoire un peu rigolote, parce qu'en fait, l'an dernier, pour les arts en balade, j'avais plein de choses au mur, et j'avais ces 4 tableaux, je savais pas où les mettre. Et je réfléchis comme ça, et je me dis, bon, ça, le seul endroit qui est libre, c'est vraiment le centre de l'atelier. Il n'y a que là qu'il y a un peu de place. Et je me disais, mais comment je pourrais faire pour mettre 4 tableaux et que les gens puissent tourner autour? Et je me suis souvenu que dans ma cave, depuis, on m'avait offert ça, une amie, hein, pour rigoler, j'avais un support de carte postale, des supports tournants. Et je suis allée le chercher, et j'ai dit, tiens, ça serait peut-être pas mal, sauf qu'il fait 40 de large, et mes tableaux, ils font 50. Donc, je pouvais mettre 2, mais pas 4. Alors, j'ai demandé à mon compagnon de me faire un châssis de 50 sur 50 en haut et en bas. Mais ça n'a pas été fait pour les arts en balade. Donc, je l'aurai peut-être cette année. Et ça a été mon premier prototype, je dirais. Et j'ai montré ça à une amie, d'ailleurs Fabienne Navarre, qui a été à l'initiative aussi des arts en balade. Et qui m'a dit, bah, écoute, c'est super, mais il faut que ça tourne tout seul. Et alors, comment on va faire? Et alors, on a réfléchi à tout. Et on m'a dit... Regarde sur Internet, il y a des plateaux tournants. Alors je regarde sur Internet et je dis à Fabienne, j'écoute, aide-moi parce que moi je ne suis pas très douée là. Donc elle me montre, elle me dit, voilà, tu fais ça, tu fais ça. Moi je dis, ça y est, je crois que j'ai compris. Sauf que je n'avais pas compris, mais ça ne fait rien. Et du coup, j'en commande un. Et puis, je sais pas, il y avait un petit problème. Je reclique. J'en ai eu 5. Voilà, j'ai dit, là, il faut que je m'arrête. Mais c'est un signe, il faut que j'en fasse 5. Et je suis à mon 5e qui est en cours ici, là.
0: Parce que là, ça mérite bien le nom des arts en balade, puisqu'on peut regarder sans bouger.
1: Voilà, c'est ça. Et du coup, on n'a pas besoin de tourner autour, il tourne tout seul. Et là, tu n'en vois qu'un. Mais j'en ai 4 qui sont faits. Mais bon, je les ai rangés parce que je sais, sinon je ne peux plus peindre. Hein. J'en ai un là-bas, mais il ne peut pas tourner parce qu'il est contre le mur. Tout à fait là-bas, tu vois, il est en biface, celui-là.
0: Écoute, ça c'est une belle idée à creuser.
1: Oui,
0: j'avais déjà vu des gens peindre sur des supports circulaires. C'est difficile à trouver des châssis correspondants, il faut se les fabriquer. Mais des choses mobiles comme ça, oui. Marc, il y a bien des mobiles qui sont plutôt suspendus.
1: C'est vrai que les sculpteurs, ils ont des bustes qu'ils mettent sur des plateaux tournants, donc c'est pas... Mais c'est vrai que pour des tableaux, peut-être que ça n'avait pas été fait, mais bon, je suis ravie.
0: Bon, eh bien, on te souhaite un très bon succès pour cette édition, cette dixième édition, et puis la suite aussi, puisque tu es habitué des autres expositions, des salons, des méridionaux et autres. Oui. Merci beaucoup, et puis à bientôt.
1: À bientôt, merci à toi.

0: 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La journée du 13 est accouchée, elle sera consacrée à un colloque à la bibliothèque de l'Arsenal sur le thème « Les chemins de l'art comme vecteur de transition ». Les étals du marché Victor Hugo feront une place à des œuvres des exposants et enfin des ateliers participatifs vous seront proposés comme à Ombre Blanche où vous pourrez vous initier à la gravure. Pour plus de détails, dans tous les cas, rendez-vous sur le site Les Arts en Balade à Toulouse où vous disposerez de toutes les informations pour organiser votre périple dans la ville et ses alentours à votre guise. Nous vous proposons à présent d'écouter l'entretien que nous a accordé Christophe Carré, artiste participant à cette 10e édition toulousaine des Arts en Balade. Christophe Carré, c'est un plaisir de se voir, d'avoir un contact avec ton travail que tu vas présenter lors de cette 10e édition des Arts en Balade à Toulouse. Alors c'est de la photo, et c'est pas la photo représentative, c'est loin des cartes postales, il y a toute une démarche. Et est-ce que tu peux nous en dire un mot?
1: Alors, bonsoir Emmanuel, merci pour l'interview. Alors oui, en fait moi j'ai beaucoup de photos de matière et jusqu'à aller m'enfouir dans l'abstraction la plus totale. Et à tel point qu'on me disait « Ah mais c'est de la peinture que tu fais ou c'est de la photo ?» Donc toujours chercher des espèces de symboliques, des formes, etc. Et puis au fur et à mesure, je me suis tourné vers quelque chose de plus visible. Donc créer des photos où on puisse quand même voir ce que c'est, mais tout en gardant cet esprit un peu d'abstraction. Et du coup, ce que j'expose ici au Vermont-Cœur sont principalement des cyanotypes. Donc ce sont des photos à part soit argentiques, soit numériques. Des photos de Tagne, des photos que j'ai prises dans les Dolomites principalement, mais pas que. Et ce sont des procédés de développement qui s'appelle le cyanotype. Qui consiste à enduire une feuille d'un produit basophérite et d'appliquer dessus un calque et ensuite de mettre d'exposer ça au rayon du soleil pour avoir des tirages. Donc c'est une technique de développement particulière.
0: Tu as une idée préconçue avant ou c'est un peu la surprise par rapport à une image que déjà tu as travaillée, sachant que tu vas obtenir tel ou tel effet?
1: Alors en fait, c'est un peu l'équivalent du noir et blanc quand même. Donc je fais mes photos, donc là c'est un travail sur l'érosion au départ, qui a un peu ensuite évolué vers une espèce de recherche. Eux avaient vécu ma belle famille, donc puisque c'était des Italiens dans les Dolomites qui ont migré vers l'Occitanie. Et du coup j'ai fait un travail pour essayer de retransmettre un peu leur environnement. Et donc j'ai fait des tirages noir et blanc, il y a des tirages couleur, et puis ce procédé de cyanotype, comme c'est vrai que j'en avais pas mal entendu parler, que j'en voyais souvent aussi, j'ai fait des essais. Voilà. Et il se trouve que c'est vrai qu'il y en a qui rendent très bien, donc ça dépend un peu du contraste de la photo d'origine, ça dépend aussi de peut-être du sujet. Il y en a une par exemple, c'est la mer de glace, dans les Dolomites, c'est à Chamonix. Et celle-là, elle est sortie un peu filtrée, quoi. Je ne sais pas comment on peut dire. Voilée, voilà, je cherchais le mot. Et là on s'en outil, elle a rendu vraiment superbement bien. Voilà.
0: Oui, parce qu'on peut dire c'est plutôt des paysages, mais ça tend vers effectivement l'abstraction, et puis surtout un rendu d'un climat vraiment très onirique, parfois mystérieux, et avec des compositions, avec des jeux, puisque ce n'est pas une photo unique, il y a des montages, des différentes prises de vue qui se complètent, qui attirent l'œil, l'attention et l'émotion.
1: Oui, mais en fait, ça fait longtemps que je cherche un peu justement à représenter ou à faire sortir cette émotion qu'on peut ressentir, mais c'est quelque chose d'assez intimiste aussi, quand on est face à la montagne ou face à
0: un arbre, une forêt.
1: Voilà. que d'un coup, la tête se met à galoper, on ne sait pas trop où ça va. Et c'est vraiment quelque chose que je trouve très plaisant et que j'essaie aussi de faire ressurgir, voilà. Sachant qu'il y a aussi une partie. J'avais fait un livre de photos en 2023 qui parlait d'un mythe de l'humanité. Voilà, c'était l'émergence primordiale. Et c'est pareil, des hommes sortis de terre qui se trouvaient dans ces environnements très oniriques, avec des tas de symboles, avec des tas de significations pour chaque objet, pour chaque objet céleste, chaque lumière. Et c'est vrai que ça me parle aussi, c'est un petit mélange entre un peu ma folie, une espèce de rêverie. Et
0: le lien avec tout un passé, des millénaires avant nous.
1: On peut dire ça comme ça. Voilà.
0: Et les traditions chamaniques.
1: Notamment, voilà. Alors tout en restant quand même un peu neutre sur ces sujets-là,
0: oui.
1: C'est vrai que c'est des choses qui me plaisent.
0: Eh bien, merci. Cette exposition, telle qu'on la voit là, elle sera modifiée. Tu auras d'autres éléments nouveaux par rapport à ce que tu vas exposer aux arts en balade.
1: Alors sûrement oui, parce qu'en fait ça c'est un peu une divergence dans nos propositions actuelles.
0: Oui.
1: Parce que tout ceci est notable. Mais donc après il y aura sûrement d'autres sujets abordés ou des compléments qui ne seront pas du tout en gris ni en bleu. Ils feront présenter une espèce de petit relève de mon travail du moment, en espérant que tout le monde pourra y voir quelque chose qui se rejoint un jour. Mais ça, il faudra que les gens nous le disent sur place.
0: Il faudra que les gens viennent te voir, viennent découvrir tes œuvres et tes nouvelles œuvres, ton itinéraire et ta progression. En tout cas, c'est une expo qui vaut vraiment le coup. Une des nombreuses proposées par les arts en balade dans cette 10e édition.
1: Et du coup, 4 septembre, il y aura un vernissage Centre culturel de Bourneville. Nous sommes 7 artistes à exposer là-bas, donc dans les fameuses avant-premières que proposent les arts en balade. Il y en aura 10 en tout. Donc nous, c'est du 4 septembre au 24 septembre. Et ensuite, on pourra voir mon travail le week-end des arts en balade. Moi, je suis dans le quartier Saint-Cyprien, Haute-Doie. Et ma rue, c'est la rue Delpy. C'est juste à côté de l'école Molière et juste à côté du cimetière Rapace.
0: Très bien. Merci beaucoup.
1: Merci,
0: à bientôt.
1: Emmanuel.

0: 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Les Arts en Balade, c'est une association qui va coordonner l'ouverture simultanée d'ateliers d'art plastique. Et ainsi, pas moins de 200 artistes seront prêts à vous accueillir en leur lieu de création ou dans des points de rencontre partagés. Mais de plus, à l'occasion de cette 10e édition, de nombreuses initiatives se tiendront durant tout ce mois de rentrée. 10 points de rencontre proposeront chacun une avant-première où vous pourrez découvrir les artistes du quartier et participer à des ateliers qu'ils animeront. Une exposition permanente se tiendra à la galerie 3.1. La journée du 13 est accouchée, elle sera consacrée à un colloque à la bibliothèque de l'Arsenal sur le thème « Les chemins de l'art comme vecteur de transition ». Les étals du marché Victor Hugo feront une place à des œuvres des exposants et enfin des ateliers participatifs vous seront proposés comme à Ombre Blanche où vous pourrez vous initier à la gravure. Pour plus de détails, dans tous les cas, rendez-vous sur le site Les Arts en Balade à Toulouse où vous disposerez de toutes les informations pour organiser votre périple dans la ville et ses alentours à votre guise. Nous vous proposons à présent d'écouter l'entretien que nous a accordé Virginie Papin, artiste participant à cette 10e édition toulousaine des Arts en Balade. Merci Virginie Papin de recevoir par mon intermédiaire les auditeurs de Radio Mon Pays par rapport aux Arts en Balade auxquels tu as participé au titre de photographe. Alors pourquoi la photo et pourquoi tu as choisi ou tu t'es orienté là-dessus par rapport à d'autres possibilités d'expression ?
1: Merci Emmanuel de me laisser cette parole. Alors pourquoi ? D'abord j'ai un parcours très atypique parce que j'ai été pendant 28 ans dans l'industrie en étant scientifique alors qu'en fait j'avais toujours peint dans ma vie, donc j'ai beaucoup peint, j'ai fait des expositions. Mon média était plutôt la peinture. Et puis après j'ai ouvert une galerie d'art pendant 10 ans où j'ai exposé des artistes incroyables. Et j'ai baigné dans deux univers, l'industrie et les arts. Et puis j'ai eu un accident de vie qui m'a clouée au lit pendant 2 ans. Et le seul média qui me paraissait être dans mes capacités physiques, ça a été effectivement la découverte de la photo. Alors évidemment, je faisais de la photo depuis fort longtemps, comme tout le monde. Mais là, je me suis vraiment intéressée à ça parce que j'étais coincée dans mon espace. Et le seul moyen de pouvoir reprendre ma verticalité était de créer. Et donc, j'ai photographié mon intérieur, j'ai transformé certaines photos en ce que j'appelle la photo retravaillée, où je passais beaucoup de temps sur mon téléphone, et puis je faisais des liens avec mon PC, évidemment, quand je pouvais me tenir debout. Et puis, les seuls moments où j'ai photographié, c'était quand j'allais chez le kiné. Donc, mon espace de liberté était assez restreint, ou effectivement, quand je prenais la voiture. Donc, il y a énormément de photos quand je suis en mouvement, en voiture, en train, parce que c'est les moments où j'ai de l'espace pour photographier. Voilà pourquoi je me suis attachée à ce média. Et puis, avec la photo, je me raconte des histoires. Voilà.
0: Et ces histoires, les gens peuvent les recevoir et peuvent les interpréter ou les adapter en fonction de leur humeur et leur sensibilité.
1: C'est ça. Après, je donne des clés de lecture par des petits textes pour essayer que la personne comprenne là où je veux aller. Mmh. Mais j'en donne très peu et de façon à ce que les gens puissent se raconter leur propre histoire. Donc c'est vrai que j'ai des photos isolées qui ont l'air d'être absolument jolies, mais on comprend pas exactement. C'est quand même souvent...
0: On dira apaisé.
1: Voilà, l'idée c'est un ensemble en fait. Donc après on peut aimer une photo isolément, mais je raconte des histoires.
0: Et sur l'ouvrage ou les ouvrages que tu as pu déjà composer, il y a effectivement cette très grande diversité. Tu auras la même diversité dans ce que tu vas exposer ou il y a une thématique particulière ?
1: Non, alors je vais effectivement, pour les Arts en Balade, je vais transformer le lieu pour présenter un sujet qui tient à cœur, qui est Kisono Iyo. Donc il y aura des images et le livre, qui est un livre sur comment traverser le deuil d'une maman. Et je pense que ça arrive un jour à... malheureusement tout le monde, où c'est extrêmement rare que les enfants meurent avant les mamans. Et puis, je vais essayer de présenter aussi une autre série qui me tient très à cœur, qui s'appelle Devenir grand, avec un S à grand, parce qu'en fait, je deviens grande avec mon fils qui a 16 ans, donc je vis avec lui dans ce petit espace. Vous savez, en fait, quand on a un enfant, souvent, les 4 premières années, on le mitraille de photos. Et on a énormément de photos. Alors, j'ai énormément de photos, d'ailleurs très belles, de mon fils. Et puis, je suis en train de lui faire un album pour lui. Mais là, il a 16 ans et c'est comme si je savais quand je captais les derniers instants de vie avec lui. Et je goûte chaque instant parce que finalement, c'est lui qui m'apprend beaucoup de choses que je lui ai appris à s'élever. Voilà. Et donc, du coup, j'ai fait une série qui s'appelle Devenir grand, dans tout dans ce petit espace où je l'ai capté dans ces moments d'autonomie. Et puis après, j'ai une dernière série auquel je tiens beaucoup, alors qui sera sans doute pas figurée en photo pour l'instant, parce que je suis aux prémices de faire un nouveau livre qui va s'appeler Sous silence. Mais par contre, il y aura un diaporama que je suis en train de présenter qui sera projeté là, sur un mur blanc. Et Sous silence, c'est un sujet d'actualité, mais que je n'ai pas choisi pour faire le buzz. Il se trouve que voilà, ma vie a fait que j'ai rencontré ce type de problématiques, et Sous silence est relatif à l'inceste et comment un adulte se construit ou se déconstruit, enfin bref, comment il arrive à traverser cette perte de repère avec l'amour, en fait. Voilà, donc j'essaye de retrouver l'amour, tout simplement.
0: On peut que te souhaiter d'y parvenir, et puis...
1: L'amour de moi, peut-être, déjà, ce sera pas mal.
0: Ça commence par ça, oui, je pense. Et tout ça dans cet endroit, ça fait beaucoup de choses. Vous arrivez à les cerner.
1: Alors, je vais faire des bâches, en fait, dans la cour. Voilà. Donc, en fait, pour habiller la cour, je vais mettre des bâches pour que les photos qui méritent d'être grandes soient grandes. Et après, il y aura peut-être effectivement des murs où il y aura l'histoire en tout petit pour que, effectivement, on ait la possibilité de voir, par exemple, devenir grand. Je l'imagine plutôt petit, bien que j'ai aussi un diaporama. Kisono Hiyo, Sous silence et Devenir grand font l'objet de diaporama. Donc je peux mettre le diaporama et on peut pénétrer les univers si les gens veulent passer quelques instants avec moi. Voilà.
0: J'espère qu'ils viendront nombreux, en tout cas.
1: J'espère aussi.
0: De ne pas faire le détour par ton atelier qui est donc
1: au 20 rue des Teinturiers.
0: 20 rue des Teinturiers et Saint-Cyprien, bien sûr.
1: C'est juste à côté du métro Saint-Cyprien. Ah. Les gens rentreront par la cour. Et voilà, ça sera un accueil différent.
0: Merci beaucoup.
1: Merci beaucoup, Emmanuel.

0: Les 26 et 27 septembre prochains, Toulouse et sa banlieue vont connaître une manifestation culturelle qui s'affirme comme un rendez-vous incontournable, la 10e édition des Arts en Balade. Les Arts en Balade, c'est une association qui va coordonner l'ouverture simultanée d'ateliers d'art plastique et ainsi pas moins de 200 artistes seront prêts à vous accueillir en leur lieu de création ou dans des points de rencontre partagés. Mais de plus, à l'occasion de cette 10e édition, de nombreuses initiatives se tiendront durant tout ce mois de rentrée. 10 points de rencontre proposeront chacun une avant-première où vous pourrez découvrir les artistes du quartier et participer à des ateliers qu'ils animeront. Une exposition permanente se tiendra à la galerie 3.1. La journée du 13 est accouchée, elle sera consacrée à un colloque à la bibliothèque de l'Arsenal sur le thème « Les chemins de l'art comme vecteur de transition ». Les étals du marché Victor Hugo feront une place à des œuvres des exposants et enfin des ateliers participatifs vous seront proposés comme à Ombre Blanche où vous pourrez vous initier à la gravure. Pour plus de détails, dans tous les cas, rendez-vous sur le site Les Arts en Balade à Toulouse où vous disposerez de toutes les informations pour organiser votre périple dans la ville et ses alentours à votre guise. Nous vous proposons à présent d'écouter l'entretien que nous a accordé Gala Bushido, artiste participant à cette 10e édition toulousaine des Arts en Balade. Bonjour Gala Bushido et merci de m'accorder cet entretien. Vous êtes artiste avec plusieurs spécialités, aussi bien la peinture à l'huile, l'aquarelle, les estampes, les fleurs, énormément de choses. Alors j'aimerais d'abord poser une question. Ce nom Gala Bushido, qui est un nom d'artiste, d'où vient-il ?
1: Bonjour, oui, Gala, c'est une diminutive de Galina, parce qu'à l'Est, on utilise le diminutif. Et bien sûr, c'était lié aussi aux Beaux-Arts. À l'époque, il fallait un nom un petit peu plus artistique que juste un nom qui est sur le papier. Et Bushido, c'est plutôt récent, parce que j'adore la culture japonaise, j'étudie la langue, et donc ça me parlait, déjà cette sonorité, et puis aussi Bushido, pas en tant que l'art de samouraï, l'art de guerrier, mais plus côté philosophique, éthique de culture japonaise, voilà Bushido. Et il fallait aussi que ça sonne également bien en russe, en japonais, en français, bon, bref, que ce soit international, donc utilisable.
0: Oui, l'Est, c'est la Russie pour toi, où tu es né, où tu as été formé.
1: L'Est, c'est un mot un petit peu trop large. Notamment, j'aime pas trop la notion quand on dit Europe de l'Est, ça veut strictement rien dire, parce qu'on mélange un petit peu tous ces pays, effectivement, qui n'est pas une chose à faire, parce que déjà, il y a une Europe centrale qui j'aime beaucoup, comme Hongrie, République tchèque ou autre. C'est bien une Europe centrale et pas l'Europe de l'Est. D'un côté aussi politique, mais côté culturel, vous avez dit que je suis artiste multidisciplinaire, effectivement, parce que, en fait, à l'Est, si jamais on a envie d'employer encore ce mot-là, il y a l'école classique qui est restée encore à jour, et dans tous ces pays, y compris la Chine aussi, il y a enseignement artistique qui fonctionne comme cela. On nous enseigne toutes les disciplines, et après, au bout de moment, sorti de l'école, on peut chercher peut-être toute notre vie le style. Donc, c'est ce que je fais actuellement.
0: Oui, le style, le mot a tendance à cloisonner un petit peu et les genres et les personnalités, alors qu'en fait, au cours d'une vie, on peut changer, on peut avoir de multiples influences. Et là, la trilogie entre Russie, France

0: à bout d'un moment, si je suis fatiguée d'une technique, d'un support, je change. Et puis peut-être, il y a quelques mois, j'ai travaillé encore encre, beaucoup, quelque chose de monochrome, un peu ce qu'on dit zen, un peu japonisant. Là, maintenant, je suis beaucoup sur l'aquarelle, très colorée et même réaliste, parce que je donne des cours d'aquarelle. Donc, il faut bien que j'explique ou je montre quelque chose agréable, coloré, comme des fleurs ou des fruits, pour les élèves qui puissent travailler quelque chose de très simple, très visible, avec quelque chose qu'on peut vraiment s'identifier facilement et pas aller dans la philosophie de Bushido et etc.
1: Oui, ça c'est quelque chose de plus personnel, mais en fait qui fait partie de ton itinéraire et puis bien marqué par quand même cette influence japonaise. J'ajouterais que les encres que j'ai pu voir sont remarquables. Et donc ça mérite, et je crois que tu as fait déjà des expositions, notamment à la Palette des Possibles et à d'autres endroits aussi, où tu as pu exposer ton travail concernant tout ça.
0: Ah, la Palette des Possibles, oui, j'ai exposé une ou deux fois, mais c'était complètement autre chose. Encore fois, mes encres, je n'ai pas encore montré, donc je serai très heureuse de les montrer dans le cadre des arts en balade.
1: Super.
0: Voilà, il y aura toutes les tailles, etc. J'ai même préparé un grand panneau, un kakemono. Ah, la Palette des Possibles, c'était des bics. J'ai travaillé les stylos bics, stylos billes, simplement sur le carton recyclé, même des grands formats. C'était une période de ma vie, voilà, cette série-là. Ensuite, j'ai exposé uniquement crayon papier, 20 temps de rétrospective, on va dire, c'était un autre langage, autre esthétique, et maintenant, voilà, je veux faire des encres plus.
1: Et alors, tu vas participer, j'imagine, aux avant-premières qui vont se passer, dans ton cas, au Centre culturel des Minimes.
0: Des Minimes.
1: Et en tant que prof, tu vas animer quelque chose ou...
0: Si j'arriverai de donner un petit démo de calligraphie, là, par exemple, ce matin, je l'ai déjà fait, pour moi, ça sera très sympa.
1: Et ensuite, ton exposition se passera au Pont Jumeau.
0: À Pont Jumeau, on se réunit avec plusieurs artistes qui n'ont pas d'atelier. Mais voilà, on nous a proposé cet espace. Des artistes que je connais déjà, des collègues que j'apprécie beaucoup. On va faire ça.
1: Vous serez nombreux ?
0: Oh, je sais qu'il y a Bruno Puel, le dessinateur. Vesta Kouchnir, une peintre ukrainienne que je connais. Et il y a quelqu'un d'autre que je n'ai pas encore rencontré.
1: Et en dehors de ces expositions, j'ai vu que tu as participé également à des expositions de groupe et personnel à l'étranger.
0: À l'étranger, un petit peu. L'année dernière, j'ai participé à un projet aux États-Unis, mais bon, comme je ne peux pas me déplacer, ça reste quand même pour moi assez virtuel. Même si j'ai envoyé mes toiles là-bas à Santa Fe, c'est quand même pas la même présence.
1: Est-ce que tu as d'autres projets pour la période qui s'ouvre après ces arts en balade?
0: Oui, en fait, l'artiste, c'est H24, 7 jours par 7. Il n'y a pas de week-end pour les artistes. C'est quelque chose qui est de matin au soir et la nuit surtout. En fait, là, j'étais très heureuse. Il y a une semaine, à participer à un truc qui s'appelle Urban Sketch Symposium. C'était un symposium international à Toulouse. Et heureusement, je l'ai découvert sur Instagram. Mais vraiment, j'ai sauté un dernier wagon du train le dernier jour de ce festival. On va dire, c'était un grand événement. Il y avait 1000 ou même plus dessinateurs qui sont arrivés à Toulouse pour sketcher, pour aller à l'extérieur, ce qu'on appelle plein air, dessiner les bâtiments, les gens, les uns les autres. J'ai rencontré des gens du monde entier, du Japon, de l'Australie, de Montréal, de tous les pays. C'était impressionnant. Et donc là, ça m'a donné un élan. Du coup, je sketch. Hier, je suis allée encore fois au centre-ville pour sketcher. Et on s'est rencontrés.
1: Alors, pour les gens qui ne connaîtraient pas, sketcher, c'est...
0: Se dessiner, c'est les dessins rapides, essentiels. Ça peut être aquarelle, ça peut être des crayons, ça peut être quelque chose de rapide, essentiel. Plein air, on utilise même ce mot français en Russie. Quand on dit plein air, ça veut dire peindre à l'extérieur.
1: Peindre à l'extérieur.
0: C'est ce terme qui est devenu russe, plein air.
1: C'est pas le street art, c'est
0: pas non, c'est autre chose, c'est pas le street art, c'est un peu plus traditionnel. Je dirais les racines sont à Barbizon. Maintenant, malheureusement, personne ne travaille en plein air. Quand je dis personne, c'est juste un pourcentage. Mais je suis très heureuse de rencontrer les collègues français aussi, ici le Toulousain, qui sketch, et il y a même une groupe qui sont organisés. Et là, juste en allant jusqu'ici, j'ai rencontré des gens qui m'ont reconnu parce qu'on a sketché ensemble. Donc, ces événements sont importants pour rencontrer. Donc, j'ai envie de continuer.
1: Oui, on parlait de ça aussi pour le lancement de ces avant-premières, que la possibilité de travailler, sinon en réseau, en tout cas en communication avec aussi bien d'autres artistes que d'autres points de rencontre comme ces différents centres qui proposent les avant-premières, c'est important.
0: Après, au niveau de timing, ça peut être compliqué parce que je dois reprendre le travail en septembre et combiner la vie artistique, le travail. La vie artistique, c'est pas juste le vernissage. Je dirais plus le travail artistique, la présence. C'est extrêmement compliqué avec mon métier de fleuriste, qui j'ai aussi

0: exercer avant, parce que le fleuriste, souvent, c'est le week-end, les soirs. Donc, c'est un sacré challenge de pouvoir de se donner à deux côtés de ma vie, ces deux côtés-là.
1: Et tu n'as jamais été tentée par, parce que l'art floral, c'est...
0: Ikebana, c'est très particulier. Pour nous, c'est quelque chose comme une entité, l'art de faire des fleurs. Mais en fait, il y a beaucoup des écoles différentes, avec les philosophies différentes. Il y a même un club à Toulouse qui est vraiment des très hauts niveaux. Je sais où il se trouve, juste à côté du musée du Puy. Mais c'est vrai qu'il faut consacrer beaucoup de temps, l'énergie et aussi les finances pour pouvoir faire ça. Malheureusement, on ne peut pas se multiplier. Donc moi, je pense que je suis plus de l'école européenne de composer des fleurs avec une influence japonaise. Mais en fait, les Japonais, quand ils apprennent quelque chose, est-ce que c'est une calligraphie, ikebana ou autre artisanat, ils sont à fond et ils apprennent une seule chose pendant toute une vie. Voilà, donc je ne pourrais pas dire que je vais devenir un élève ou un maître d'ikebana.
1: Oui, de toute façon, tout l'art japonais nous amène à une forme d'humilité nécessaire.
0: Perfection de chez perfection. C'est pour ça que je le respecte en fait, donc je
1: Oui.
0: prends juste des petits éléments.
1: Bien, écoutez, merci beaucoup. J'espère que ça sera un bon succès, cette exposition, et puis pour la suite aussi, d'autres prolongements sur Toulouse et les environs et en dehors de notre région. Merci beaucoup.
0: Merci beaucoup, à bientôt.

0: Les 26 et 27 septembre prochains, Toulouse et sa banlieue vont connaître une manifestation culturelle qui s'affirme comme un rendez-vous incontournable, la 10e édition des Arts en balade. Les Arts en balade, c'est une association qui va coordonner l'ouverture simultanée d'ateliers d'art plastique et ainsi pas moins de 200 artistes seront prêts à vous accueillir en leur lieu de création ou dans des points de rencontre partagés. Mais de plus, à l'occasion de cette 10e édition, de nombreuses initiatives se tiendront durant tout ce mois de rentrée. 10 points de rencontre proposeront chacun une avant-première où vous pourrez découvrir les artistes du quartier et participer à des ateliers qu'ils animeront. Une exposition permanente se tiendra à la galerie 3.1. La journée du 13 est accouchée, elle sera consacrée à un colloque à la bibliothèque de l'Arsenal sur le thème « Les chemins de l'art comme vecteur de transition ». Les étals du marché Victor Hugo feront une place à des œuvres des exposants et enfin des ateliers participatifs vous seront proposés comme à Ombre Blanche où vous pourrez vous initier à la gravure. Pour plus de détails, dans tous les cas, rendez-vous sur le site Les Arts en balade à Toulouse où vous disposerez de toutes les informations pour organiser votre périple dans la ville et ses alentours à votre guise. Nous vous proposons à présent d'écouter l'entretien que nous a accordé Lix Giraud, artiste participant à cette 10e édition toulousaine des Arts en balade. Lix Giraud, tu seras présente à la Palette des Possibles pour les avant-premières dont on a déjà parlé, mais tu exposes évidemment des Arts en balade. Tu es originaire d'Argentine, est-ce que tu faisais déjà de la peinture là-bas avant de venir en France?
1: Oui, alors moi j'ai commencé toute petite, notamment parce que ma mère elle est artiste, donc j'ai un peu grandi avec ça. Mais j'étais ingénieure avant, donc j'ai fait une reconversion professionnelle récemment, il y a 3 ans, et du coup maintenant je suis artiste à temps plein, ouais.
0: Et tu étais ingénieure en quoi ?
1: En énergie renouvelable.
0: Complètement d'actualité.
1: Oui.
0: Donc tu fais des tableaux extrêmement colorés, vivants. Et
1: Merci.
0: Ça a toujours été comme ça ou tu as eu un itinéraire entre au début peut-être quelque chose de plus figuratif quand on commence, quand on est enfant déjà
1: Oui. Après, bon, j'ai commencé par le manga.
0: Oui.
1: Parce que j'aimais beaucoup dessins animés japonais, donc Sailor Moon, donc j'ai commencé comme ça, comme beaucoup d'enfants, je pense. Et puis, petit à petit, oui, j'ai commencé à faire beaucoup d'illustrations. J'ai eu une étape figurative, effectivement. Après, j'ai eu une étape spatiale, où j'ai créé des aquarelles, des nébuleuses qui rappellent l'espace. Et bon, parce que je suis passionnée d'astronomie, commentaire à part. Et puis, depuis quelques années, notamment depuis ma reconversion professionnelle, j'avais ce besoin de mettre la couleur parce que c'était une façon de montrer comment je m'avais retrouvée aussi et d'exprimer tout ce que j'avais à l'intérieur. Voilà. Oh.
0: Et c'est des grands formats, je crois bien.
1: La plupart, oui.
0: Et le support, c'est plutôt...
1: Ça varie, papier. Mais j'aime beaucoup le papier. Après, je maroufle sur du bois. Voilà.
0: Et donc, ton lieu
1: la à poudrière. La poudrière. Oui, partage un atelier avec 11 artistes. Donc, c'est un atelier partagé, un lieu collectif. Et du coup, c'est très sympa parce qu'on partage aussi nos expériences. On s'accompagne.
0: Et donc, il y aura d'autres peintres, j'imagine, des photographes aussi.
1: Non, c'est plutôt des peintres. Voilà. Et on va ouvrir l'atelier aussi pour le week-end des arts en balade.
0: Et tu vas participer aux avant-premières. Et tu vas y faire une participation de quel ordre ? Tu présentes une œuvre ?
1: Oui, participation à la Palette des Possibles, ce sera sous une forme d'œuvre collective et évolutive. Donc mon idée, c'est de venir un jour et commencer à créer une œuvre sur place. Et après, laisser la possibilité aux visiteurs, à tout le monde, de mettre sa touche, sa patte sur l'œuvre, que je viendrai quelques jours retravailler pour que ce soit quelque chose d'uni, d'harmonieux, voilà.
0: Cohérent.
1: Ou pas.
0: Si c'est le cas au cosmique.
1: Oui, voilà. L'idée, c'est de faire quelque chose ensemble pendant cette exposition.
0: Très bien. Eh bien, merci beaucoup pour
1: merci.
0: Cette participation.
1: Merci
0: et
1: beaucoup.
0: Bon succès.
1: Merci.

0: Les 26 et 27 septembre prochains, Toulouse et sa banlieue vont connaître une manifestation culturelle qui s'affirme comme un rendez-vous incontournable, la 10e édition des Arts en balade. Les Arts en balade, c'est une association qui va coordonner l'ouverture simultanée d'ateliers d'art plastique et ainsi pas moins de 200 artistes seront prêts à vous accueillir en leur lieu de création ou dans des points de rencontre partagés. Mais de plus, à l'occasion de cette 10e édition, de nombreuses initiatives se tiendront durant tout ce mois de rentrée. 10 points de rencontre proposeront chacun une avant-première où vous pourrez découvrir les artistes du quartier et participer à des ateliers qu'ils animeront. Une exposition permanente se tiendra à la galerie 3.1. La journée du 13 est accouchée, elle sera consacrée à un colloque à la bibliothèque de l'Arsenal sur le thème « Les chemins de l'art comme vecteur de transition ». Les étals du marché Victor Hugo feront une place à des œuvres des exposants et enfin des ateliers participatifs vous seront proposés comme à Ombre Blanche où vous pourrez vous initier à la gravure. Pour plus de détails, dans tous les cas, rendez-vous sur le site Les Arts en balade à Toulouse où vous disposerez de toutes les informations pour organiser votre périple dans la ville et ses alentours à votre guise. Nous vous proposons à présent d'écouter l'entretien que nous a accordé Philippe Santou, artiste participant à cette 10e édition toulousaine des Arts en balade.
1: Philippe Santou, merci de me recevoir, merci d'accorder cet entretien pour cette 10e édition des Arts en balade. Je pense que tu fais partie des peintres connus, reconnus sur la place toulousaine et même en Occitanie, je dirais. Comment tu en es venu, étant jeune, adolescent ou même enfant, quand tu es venu à t'intéresser à la peinture et à la pratiquer?
2: Bon, ben, j'avais commencé à l'âge de 11-12 ans et il se trouve que mes parents et des amis qui étaient très férus d'art moderne et ancien, et qui amenaient des livres à la maison. Et donc je me souviens d'avoir eu des livres sur Salvador Dali, Jérôme Bosch et tout ça, et ça a été vraiment un des déclencheurs. J'ai embrayé sur le surréalisme, après je me suis vachement documenté, j'allais acheter des petites plaquettes sur les peintres, Drugstore La Dépêche, des choses comme ça. Et d'aller voir des expos, enfin, quand j'allais à Paris voir la famille ou quoi, je passais mes journées à me balader. J'ai arpenté une journée entière, je prenais Pariscope.
1: Les Beaux-Arts
2: Les Beaux-Arts à Toulouse, oui, bon, un passage bref, mais néanmoins constructif. Non, moi, ce qui m'a fait mes Beaux-Arts, ma formation, ça a été les rencontres, bon, mais Claude Jean-Marc, Francis Daniel, notre ami commun. Un voyage au Mexique de 5 ans où là j'ai appris à peindre, j'ai connu beaucoup de peintres et vraiment ça m'a décomplexé complètement sur la peinture dans un contexte en France qui était quand même assez figé quand même, ouais. Sur le conceptuel. Enfin, beaucoup de la peinture est déjà pas trop le vent en poupe et je trouve que c'était au Mexique tout coexiste, quoi.
1: Oui, c'est à ton retour de Mexique qu'on avait pu se rencontrer, se connaître et ça m'a toujours frappé. Cette synthèse que tu es arrivé à faire entre cette influence mexicaine qui était forte au niveau aussi bien des couleurs, des motifs et de toute la mentalité ou toute la culture qu'il pouvait y avoir et ta culture occitane avec un enracinement ici dans le pays, avec des paysages, avec des meules de foin, ouais. Avec des choses comme ça, et arriver à former quelque chose de tout à fait cohérent et sans se contredire, sans se renier. Et comme une sorte vraiment de synthèse harmonieuse.
2: Tout à fait bien, merci. Non, c'est vrai, c'est juste.
1: Et ta technique a évolué, la peinture à l'huile, le pastel,
2: ouais.
1: Et puis progressivement, en tout cas actuellement, c'est plutôt les encres et l'aquarelle, ouais, les techniques mixtes et le papier.
2: Beaucoup plus sur papier, ouais.
1: Et ouais. C'est venu tout naturellement ou tu as comment,
2: fait plusieurs années que j'en fais, que je travaille sur papier avec des encres et l'aquarelle. Et puis c'est en faisant, on approfondit les techniques et on a envie de mélanger encore plus des fois. Et je trouve que les encres, enfin, c'est un côté surprise, bon, puis un côté des fois un peu irréversible, c'est-à-dire bon, on peut pas trop revenir en arrière. Et bon, après moi je travaillais des techniques mixtes, donc voilà, je retravaillais des trucs, mais il y a toujours ce côté accident et surprise, c'est pas prévu.
1: Et j'ajouterai aussi qu'au niveau des thématiques et des motifs que tu incorpores dans ton travail, c'est quelque chose qui m'a toujours frappé. Tu as très grande sensibilité à la nature, à la biologie.
2: Au monde vivant.
1: L'entomologie, mais enfin au monde vivant en général, parce que oui. Là, il y a beaucoup et d'animaux avec leur structure et les représentations parfois mythiques, à la limite presque de la représentation, disons, scientifique.
2: Oui, mais j'ai toujours sur le coude. Ça ne veut pas dire que je veux faire vraiment de l'illustration. Je trouve qu'il y a des gens qui font ça très très bien, qui pour moi c'est des super artistes aussi. Enfin, moi c'est bon, faut que j'ai un petit côté décalé quand même, un petit côté un peu voilà, pas faire de la planche naturaliste quoi, mais ça m'a toujours inspiré. Ça aussi depuis tout gosse quoi, le milieu vivant, le milieu naturel dont malheureusement nous savons comme il est menacé, puis comment il part en fumée en ce moment quoi. Enfin bon, c'est un petit peu comme si on avait des parties de nous-mêmes qui partaient quoi.
1: Alors ces œuvres-là, les Toulousains qui te connaissent ou ceux qui apprécient l'art ont pu les découvrir dans différentes expositions à Toulouse et dans les environs. Et donc c'est cette dernière production que tu vas proposer à César en balade.
2: Ouais.
1: Tu participes aussi aux avant-premières.
2: Oui, à Bonne Foi.
1: À Bonne Foi, où tu as déjà exposé toi tout seul.
2: Oui. Et là c'est encore mieux.
1: Oui.
2: Ils l'ont transformé, c'est vraiment un très très bel espace. Ouais, je leur proposerai des choses peut-être cette année, là, si je vois.
1: Et pour le futur ?
2: C'est-à-dire, là, je suis parti sur un projet de résidence en Guyane. Ça se concrétise. Ce serait bien de faire une expo retour. Le premier projet, c'était faire des ateliers dans des collèges, milieu vivant, tout ça, les insectes, la faune et la flore. Et là, il n'y a pas eu de financement, et donc là, c'est les résidences vertes. Là, c'est vraiment un truc du gouvernement qui lance, c'est vraiment pour la transition écologique. Donc, c'est d'aller en Guyane et de travailler avec les matières, ce que tu trouves sur place. Et, mais les choses déjà existantes, il y a déjà pas mal de colorants existants, traditionnels, les matériaux, enfin bon, donc c'est encore plus stimulant.
1: Alors merci beaucoup pour cet entretien et puis très bon succès pour cette 10e édition des Arts en balade, et puis en espérant qu'il y ait de nombreuses autres qui suivront.
2: C'est moi qui te remercie, et bonjour à nous.

0: Je pense qu'il y a des tâches domestiques qui sont plutôt faites pour la femme. Tout ce qui est repassage, laver le linge, je ne sais pas faire. Je pense que c'est peut-être à la femme. 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
0: Vous préférez celle-là ?
1: Je suis déçue, non, j'en veux pas du tout.
0: Et qu'est-ce que j'en fais, alors ?
1: Vous la gardez ou vous l'offrez à quelqu'un d'autre.
0: En tous les cas, un bon anniversaire à Radio FMR, 89,1 MHz.
1: À la prochaine, oui, bien sûr. Bon anniversaire.
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4: Bonjour à toutes et bonjour à tous, très heureux de vous retrouver sur cette antenne de Radio FMR 89.1 FM à Toulouse et donc ce rendez-vous hebdomadaire avec la culture théâtre et musique classique et votre magazine que vous retrouvez tous les mercredis de 10h30 à midi. Écoutez, c'est à voir. Avec au sommaire de la rediffusion de votre magazine pour cette édition numéro 3, je vais vous proposer pour ce dimanche de démuter avec notre feuilleton théâtre et cette œuvre composée par Yves Michaud, Équador, élue par Denis Podalydès, membre de la Comédie française. Notre séquence humour va vous proposer Pierre Desproges à humour noir dans ses chroniques de la haine ordinaire. Et notre fable, ce sera Jean de La Fontaine avec Fabrice Lucchini, l'ours et l'amateur des jardins. Et nous conclurons cette partie plus théâtre avec Bruno Druys, notre poète. Il va nous chanter une poésie qu'il a extraite de son album « Si », le titre vers la fin. Ensuite, nous basculerons beaucoup plus dans la partie musique classique et nous écouterons le grand compositeur hongrois Béla Bartók dans sa sonate en E mineur pour violon et piano. Je vais vous proposer le Vivace. Voilà, je crois que vous savez tout ou presque sur le sommaire de la rediff de ce dimanche. Je vous propose pour l'instant bien de passer un bon début d'après-midi en notre compagnie.

0: Vous voulez nous écrire ou nous faire part de vos suggestions? Une adresse mail, mediacomtoulouse@gmail.com. Écoutez, c'est à voir. Votre magazine culture sur Radio Éphémère vous propose sa séquence feuilleton. Notre feuilleton est consacré à un ouvrage qui s'appelle Équador, qui a été écrit par Henri Michaud, qui nous est lu par Denis Podalydès. Alors, quelques mots sur Henri Michaud. Il est né le 24 mai 1899 à Namur. C'est oui, c'est un Belge. Il est mort le 19 octobre 1984 à Paris. Il avait 85 ans. Alors, c'était un écrivain, bien sûr, un poète, un peintre belge d'expression française. Sachez qu'il a été naturalisé français en 1955. Alors, Michaud, Henri Michaud est proche du poète équatorien Alfredo Gantonea, qui va l'inviter à visiter l'Équateur en sa compagnie, lui offrant ainsi l'hospitalité. Finalement, en compagnie de André de Pardiac, de Montlezum, et d'Aram Mouradian, qui seront plus tard les beaux-frères de Gantonea, ils vont partir de Paris le 25 décembre 1927 pour Amsterdam, puis embarquement à bord du paquebot Bouscop, qui va arriver le 28 janvier 1929 à Guayaquil. Lors de ce voyage de près d'un an, il va découvrir les Andes, l'Amazonie. Michaud va y tenir un journal. Il va donner naissance donc à son livre intitulé « Équador », publié en 1929, comme je vous l'avais déjà indiqué. Alors, Michaud mélange dans ce texte Équador de la prose, des poèmes, des anecdotes d'un jour. C'est une exploration de l'intériorité. La découverte d'un pays étranger va permettre à Henri Michaud de se découvrir lui-même. Il refuse l'exotisme, le tourisme pur. Il appartient à la lignée des écrivains voyageurs tels qu'étaient Paul Claudel ou Victor Ségalen. Alors ce texte nous est lu par Denis Podalydès, acteur, metteur en scène, scénariste, écrivain, et il est sociétaire de la Comédie française. Sachez qu'il est né le 22 avril 1963, à Versailles, dans la Seine-et-Oise. Alors, c'était un ancien élève du Conservatoire National Supérieur d'Art Dramatique. Il va devenir pensionnaire de la Comédie française, comme je vous l'ai indiqué, en 1997, puis il va en devenir un sociétaire. Donc, il a monté en grade en l'an 2000. C'est vrai qu'il est considéré comme une star. Alors, je crois que tout est dit. Je vous propose donc d'écouter un épisode.
1: Henri Michaud, Équador. Journal de voyage, 1929-1968. Des personnes sévères disent hardiment de Platon qu'il est médiocre, et Saint-Augustin idem, médiocre, et Shakespeare et Dante et Goethe et tout qui écrivit. D'autres, par contre, envie les écrivains, mais ils ont tort, et grandement. Ceux qui ont écrit, c'est que ça les contentait. Pour ceux qui n'écrivent point, c'est qu'ils n'ont pas été touchés suffisamment. Peut-être ils sont nés pour plus grand, pour plus beau, et peut-être qu'ils écriraient seulement si mort, ou devenu coq, ou lama, ou vautour, ils revenaient ensuite à la vie d'homme, ou après quelque séjour infernal ou planétaire, au retour enfin d'une grande aventure, et autrement essentielle que la nôtre. Malheur à ceux qui se contentent de peu. Et moi, je me suis contenté de l'Équateur. Je connais un ami ou deux, et bien d'autres hommes, il y aura sans doute, qui me traiteront de médiocre et en auront pour 12 francs la preuve constante sous la main. Je serai fini pour eux. Déjà écrire d'imagination était médiocre, mais écrire à propos d'un spectacle extérieur. Bas et bassement, je m'étais dit aujourd'hui, ce que tu as vu, tu pourrais encore le peindre en couleur. Mais le moi de moi n'a pas voulu, et sur la toile sont apparues mes larves et fantômes fidèles, qui ne sont de nulle part, ne connaissent rien de l'Équateur, ne se laisseraient pas faire. Allons, tout n'a point encore succombé. Mercredi 21, matin. Semblablement ceux qui sont imbéciles notoires, je me garde bien de les juger tels. Les érudits, les savants, sont ceux qui ont accepté, et les imbéciles et ignorants, ceux qui n'ont pas accepté. Pas seulement la religion, toutes les sciences sont l'objet du pari de Pascal. Commencez par admettre ceci, et vous verrez comme tout est simple, et qu'il n'y a rien à perdre de toute façon. Même si c'est faux, puisque vous aurez acquis des connaissances que, faute de liaison, vous eussiez dû laisser là. Mais certains se révoltent, ne veulent pas de ces a priori, de ces approximatives théories, de ces procédés, syllogismes, conclusions hâtives tirées d'appardances concordantes, et se révoltant trop tôt, se barrent le chemin de connaissances ultérieures. Car l'appareil scientifique est un bloc. Il ne faut pas être imbécile trop tôt. Vers 30 ans, les études faites, c'est permis. On peut redevenir simple et faire ainsi des découvertes. J'ai souvent remarqué dans les études secondaires que les élèves imbéciles butaient avec grande sûreté sur le hasardeux, le spéculatif et le nœud de la théorie proposée. Ils posaient des questions aux professeurs là-dessus qui leur réexpliquaient la chose. Eux, cependant, restaient songeurs, aux rires et ricanements de la populace des forts en thème. Dans la suite, j'ai remarqué que ces théories renversées par de successifs savants l'étaient justement par cet endroit où l'imbécile de 15 ans avait mis le doigt. Les derniers de la classe, il leur faudrait seulement une autre culture, une culture géniale. Beaucoup d'entre eux étaient ainsi faits qu'ils eussent compris la vie par le plus simple, par le plus bas et le plus sûr. Pour ce qui est de la religion catholique, quand je l'étudiais, je me méfiais beaucoup des évêques, chanoines et professeurs de cours de théologie et de philosophie. Ils sont fort roués, je pensais. Meilleur me paraissait le curé d'Ars, blackboulé à tous examens et questions théologiques, ou Saint Joseph de Cupertino, surnommé l'âne, et Ruiz Brock l'admirable, qui faisait tout de travers, qui ne comprirent point infiniment de détails, mais l'essentiel jusqu'à la moelle, le Dieu qu'il y avait à aimer. Si quis videtur inter vos sapiens esse in hoc saeculo, stultus fiat ut sit sapiens. Saint Paul. C'est presque une tradition intellectuelle de faire confiance aux fous. Mais moi, je pense surtout beaucoup de bien des imbéciles.
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0: Vous voulez nous écrire ou nous faire part de vos suggestions? Une adresse mail, mediacomtoulouse@gmail.com. Écoutez, c'est à voir. Votre magazine culture sur Radio Éphémère vous propose sa séquence humour. Je vous propose de mettre à l'honneur, dans le cadre de cette rubrique humour, ce grand personnage du monde culturel qui était Pierre Desproges. Alors, il est né le 9 mai 1939 à Pantin. Il est mort le 18 avril 1988 à Neuilly. C'est un humoriste français, bien sûr, qui est réputé pour son humour noir, son anticonformisme et son sens de l'absurde. Si l'on paraphrase une formule à la fois creuse et grandiloquente, on peut dire que c'est l'ouvrage de la maturité. Certes, on ne disconviendra pas que « Vivons heureux en attendant la mort » ou « Dictionnaire superflu », pour ne citer que, affirmer déjà la singularité d'une écriture et d'une radicalité, d'une forme de misanthropie. Alors Desproges se distingue en tant qu'il est humoriste, résumant iconoclaste, auteur de phrases hybridées, sorte de cocktail subtil entre la rhétorique cicéronienne et la concision de l'écriture journalistique, lorgnant à la fois sur les chroniques de Valia de Vialat et les nouvelles en trois lignes de Fénéon. Cette écriture totalement originale, mêle aussi le juron et la préciosité, avec un égal bonheur créatif. Cela dit, après avoir trouvé son style, l'auteur en a parfois usé et abusé, pour lui donner l'apparence d'un tic agaçant auquel s'ajoute une forme de morgue que certains s'accordent aujourd'hui à trouver réactionnaire et qui ne peut constamment invoquer l'excuse d'une mauvaise foi. Mais les chroniques que je vous propose, elles offrent davantage que des ouvrages précédents. C'est une variété de tons comme l'indignation, l'absurdité, la tendresse, et oui. Et ça fait que c'est un ouvrage qui est le plus maîtrisé de Pierre Desproges. C'est un florilège de textes recommandables. Je vais vous en lire quelques-uns. Au sujet de l'humanité. Sous une forme très antiphrasique, Desproges clame son amour du genre humain et dissocie quatre catégories d'hommes. Les amis, les copains, les relations, les gens qu'on ne connaît pas. On retient cet aphorisme. La caractéristique principale d'un ami est sa capacité à vous décevoir. Une autre citation avec les trous fumants, c'est un portrait acide de Haroun Taziev, le célèbre vulcanologue, ex-ministre des trous qui fument, qui brada jadis son idéal sismique sur l'autel des plus funestes ambitions politiques, comme la Bruyère Desproges excelle dans l'art du portrait. Je vous propose d'écouter un extrait de ses chroniques.
1: Je voudrais présenter ici mes excuses au pangolin. Le pangolin est un mammifère édenté d'Afrique et d'Asie. C'est une bête éminemment pacifique. De ma vie, je n'ai jamais eu à me plaindre d'un pangolin. Pourtant, dans un petit livre que j'ai publié il y a plus d'un an et dont je vous recommande vivement d'éviter la lecture, je m'étais permis de porter un jugement sans doute blessant et péjoratif, visant à discréditer l'image publique de ce paisible quadrupède. Repris par le tourbillon de la vie, mon travail, mes amours, ma santé préoccupante, puisqu'à 46 ans passés, je n'ai toujours pas de cancer, j'avais fini par oublier le pangolin. Or, mercredi dernier, l'un des prétendants de ma fille, il n'a pas fini de prétendre, ils ont 9 ans chacun, l'un des prétendants de ma fille donc est entré furibard dans mon bureau, le livre en question à la main. Dis donc, t'es vraiment salaud avec les pangolins. Après lui avoir fait remarquer que ce n'était pas là le ton convenable pour s'attirer les grâces d'un beau-père potentiel, je finis par lui accorder un bref entretien sur celui de mes genoux où n'était pas le chat. « Tu serais un pangolin, ça m'étonnerait vraiment que ça te fasse rigoler, tu vois. » Il me montrait du doigt le passage incriminé. « Le pangolin mesure 1 mètre, sa femelle s'appelle la pangoline, elle ne donne le jour qu'à un seul petit à la fois qui s'appelle Toto. » Le pangolin ressemble à un artichaut à l'envers prolongé d'une queue à la vue de laquelle on se prend à penser que le ridicule ne tue plus. Je reconnais que j'ai tapé fort. Le mot ridicule est un peu dur, c'est ça qui te gêne. Ah non, ça c'est rien, c'est Toto. C'est Toto, Toto c'est complètement idiot pour un pangolin. Mais toi, en fait, qu'est-ce que tu connais, toi, des pangolins? Eh ben nous, quand j'étais en vacances en Côte d'Ivoire, ben, on avait un pangolin. Et il est mort sous un camion. J'avais lâché sa laisse, il voulait pas se promener en laisse. Ah oui, c'est ça, alors tu as eu de la peine et aujourd'hui tu n'aimes pas trop qu'on se moque des pangolins. Ben oui, pauvre Gérard. Ah, parce qu'il s'appelait Gérard. Oui. Dis donc, dans tes conneries pour la radio, le mercredi, tu devrais parler des pangolins pour que les enfants qui ont lu ton livre y voient bien que c'était pour de rire. Je me sentis assez flatté à l'idée que ma mauvaise image de Marc dans son école lui était pénible. Alors bon, rectificatif. Le pangolin. Le pangolin, du malais pangolang, qui signifie à peu près pangolin, est un mammifère édenté d'Afrique et d'Asie qui se nourrit de fourmis et de termites. Il mesure 1 mètre. Son corps est couvert d'écailles très très belles. Il ne ressemble pas du tout à un artichaut. Sa queue s'arrête juste bien quand il faut, c'est formidable. Quand il a faim, le pangolin a un truc que même dans la jungle, aucun fauve, il n'est même pas cap, tellement qu'il aurait les boules. D'abord, il trouve une fourmilière grâce à son flair super. Après, il en trouve toutes ses écailles très très belles. À ce moment-là, le pangolin réfléchit très fort avec sa concentration et une petite goutte sucrée comme du miel se met à suinter sous chaque écaille. Et alors, toutes les fourmis, des milliers, des millions de fourmis se jettent dessus. Et le pangolin, sans rigoler, alors que ça chatouille, mais il est super concentré. Le pangolin attend que les fourmis soient arrivées et clac, il referme toutes les écailles. Après, il sort de la fourmilière. Il va dans un coin tranquille, il rouvre ses écailles, il se secoue très fort et les fourmis tombent autour. Et il les mange. C'est une bête formidable. Sauf qu'elle traverse sans garder et ça c'est très dangereux. La femelle du pangolin s'appelle la pangoline. Elle donne le jour à un seul petit à la fois qui s'appelle Gérard.
0: C'était donc Pierre Desproges dans un extrait de ses chroniques de la haine ordinaire. La suite, une prochaine fois.
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0: écouter, c'est avoir votre magazine traitant de l'actu théâtre et musique classique tous les mercredis sur FMR avec François Théby. Écoutez, c'est avoir votre magazine culture sur Radio FMR vous propose sa séquence fable. Et donc, au cours de toute cette saison 26-27, dans le cadre de cette rubrique fable, nous mettons en honneur Jean de La Fontaine. Vous savez qu'il a été baptisé, ou je vous l'apprends, le 8 juillet 1621 et qu'il est mort à Paris le 13 avril 1695. Alors, c'était un homme de lettres du grand siècle et l'un des principaux représentants du classicisme français. Outre ses fables et ses contes libertaires, qui ont établi sa célébrité dans les années 1660, on lui doit divers poèmes, pièces de théâtre et livrets d'opéra qui confirment son ambition de moraliste. Sur le fond, les fables les plus connues de Jean La Fontaine apparaissent intemporelles. L'identification des personnages et aux personnages et aux situations nous place au cœur de l'action. Nous pouvons nous identifier aux protagonistes et transposer les fables les plus connues de Jean de La Fontaine dans notre vie quotidienne. À une époque où l'individualisme et le culte de l'image règnent en maître, il est facile de penser à la fable « Le corbeau et le renard ». Si les complimenteurs sont toujours légion, les vaniteux qui par prétention en perdent leur bon sens ne sont pas en reste. On les trouve dans les médias, sur les réseaux sociaux, chez les politiques. On peut aisément tirer des conclusions analogues en reliant la grenouille qui veut se faire aussi grosse qu'un bœuf. À l'ère de la consommation effrénée et à la course au plaisir, il est bon de relire la cigale et la fourmi. A contrario, le laboureur et ses enfants nous prouvent que le travail est un trésor. Dans ses fables les plus connues, Jean de La Fontaine traite de tous les sujets du quotidien, mais aussi des sujets philosophiques. Le loup et le chien s'inscrit à ce titre dans une illustration parfaite du coup de la liberté. On évoque toujours la morale des fables de La Fontaine les plus connues. Mais il ne faut pas se méprendre sur la signification de ce terme. L'auteur ne nous assène jamais sa morale et ne s'érige pas en juge. Il se contente de constater. Il ne se pose jamais en accusateur pour nous dire que c'est bien ou que c'est mal. Non, nous sommes libres d'interpréter à notre guise et de nous identifier ou pas à ces héros qui prennent les traits des animaux ou des humains. Je vous propose d'écouter une fable.
1: Certains ours, montagnards, ou à demi léchés, confinés par le sort dans un bois solitaire, nouveau Bellérophon vivait seul et caché. Il fut devenu fou. La raison d'ordinaire n'habite pas longtemps chez les gens séquestrés. Il est bon de parler, meilleur de se taire, mais tous deux sont mauvais alors qu'ils sont outrés. Nul animal n'avait affaire dans les lieux que l'ours habitait. Si bien que, tout ours qu'il était, il vint à s'ennuyer de cette triste vie. Pendant qu'il se livrait à la mélancolie, non loin de là, certains vieillards s'ennuyaient aussi de sa part. Il aimait les jardins, était prêtre de flore, il l'était de pomone encore. Ces deux emplois sont beaux, mais je voudrais parmi quelques doux et discrets amis, les jardins parlent peu, si ce n'est dans mon livre, si bien que, lassé de vivre avec des gens muets, notre homme, un beau matin, va chercher compagnie et se met en campagne. L'ours, porté d'un même dessein, venait de quitter sa montagne. Tous deux, par un cas surprenant, se rencontrent en un tournant. L'homme eut peur, mais comment esquiver et que faire? Se tirer en gascon d'une semblable affaire est le mieux. Il sut donc dissimuler sa peur. L'ours, très mauvais complimenteur, lui dit, viens-t'en me voir. L'autre reprit, seigneur, vous voyez mon logis. Si vous me vouliez faire tant d'honneur que d'y prendre un champêtre repas, j'ai des fruits, j'ai du lait. Ça n'est peut-être pas de nos seigneurs les ours, le manger ordinaire, mais j'offre ce que j'ai. L'ours l'accepte et d'aller. Les voilà bons amis avant que d'arriver. Arrivés, les voilà se trouvant bien ensemble. Et bien qu'on soit à ce qu'il semble beaucoup mieux seul qu'avec des sots, comme l'ours en un jour ne disait pas deux mots, l'homme pouvait sans bruit vaquer à son ouvrage. L'ours allait à la chasse, apportait du gibier, faisait son principal métier d'être bon émoucheur, écartait du visage de son ami dormant ce parasite ailé que nous avons mouche, appelé. un jour que le vieillard dormait d'un profond somme. Sur le bout de son nez, une à lance placée mit lourd au désespoir. « Je t'attraperai bien, dit-il, et voici comme, aussitôt fait que dit, le fidèle émoucheur vous empoigne un pavé, le lance avec raideur, casse la tête à l'homme en écrasant la mouche, et non moins bon archer que mauvais raisonneur, raide, mort, étendu, sur place, il le couche. Rien n'est si dangereux qu'un ignorant ami. » Mieux vaudrait un sage ennemi.
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Écoutez, c'est à voir votre magazine culture sur Radio FMR vous propose sa séquence poésie. Et dans le cadre de cette rubrique poésie, je vous propose pour toute cette saison 26-27, et dans le cadre de cette rubrique poésie, je vous propose de mettre à l'honneur un poète français. Il est né en janvier 1953 à Arcachon, un poète et un chanteur d'expression française, et il s'appelle Bruno Ruiz. On le connaît beaucoup ici à Toulouse, il s'y produit très régulièrement. Alors, il a été révélé au printemps de Bourges, en 1984 et en 85, et il est l'auteur-compositeur de plus de 400 chansons composées à partir de 1996. En 1994, il rencontre le pianiste Alain Bréhéré, avec qui il enregistre 5 albums. Et c'est en 2000 qu'il crée avec Jean-Louis Trintignant son long poème « Alta Voz » à la mémoire de son père, républicain espagnol, en ouverture du festival de Barjac. En 2020, l'association ITAC publie l'ensemble de ses écrits sous le titre d'une Bruno Ruiz, le poète invisible. Cette œuvre, de plus d'un demi-siècle, se compose pour l'instant de 13 volumes. De nouveaux volumes sont en préparation. Depuis mai 2023, il est maître ex-jeu de l'Académie des Jeux Floraux, dont le siège, bien sûr, se trouve à Toulouse. Alors, Bruno Ruiz est un chanteur à part dans le paysage de la chanson d'aujourd'hui. D'abord parce qu'il est avant tout un poète, et ensuite parce qu'il décline dans un même récital tous les registres et toutes les formes possibles de son écriture. Bruno Ruiz, poète de variété, donne à voir et à entendre plus d'un demi-siècle d'un parcours poétique hautement singulier. Il est accompagné donc avec le pianiste Alain Bréhéré, et le concert sonne comme une déclaration d'amour à la poésie en scène. Je vous propose de découvrir successivement, donc toute cette saison, ces enregistrements, donc le poème. L'album s'intitule « Si ». Ensuite, nous découvrirons son album « Nous ». Et le dernier album, « Un chant impératif », qui a été publié en 2004. Je vous propose d'écouter un des poèmes chantés par ce poète français, Bruno Ruiz. «

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Tous les grands compositeurs nationaux et internationaux sont dans Écoutez, c'est à voir. Et le grand compositeur que je vous propose de mettre à l'honneur cette semaine dans le cadre de cette rubrique, c'est un compositeur et un pianiste hongrois. Il est né en mars 1881 en Roumanie. À l'époque, c'était la Haute-Autriche, mais maintenant c'est la Roumanie. Et il est mort en septembre 1945 à New York, aux États-Unis. C'est le premier de l'ethnomusicologie. Il va enregistrer sur le vif nombre de morceaux de musique folklorique d'Europe de l'Est. Il est influencé à ses débuts par Richard Strauss, Liszt, Brahms, dans le style tzigano-hongrois des Verbkunos. Puis sa découverte de Claude Debussy et des grands chants slaves l'oriente vers un nouveau style très personnel où sont intégrées les découvertes de Stravinsky et de Schoenberg. C'était un pédagogue de renom. Il va demeurer toute sa vie profondément attaché à sa terre natale et il déclara « Pour ma part, durant ma vie entière, en tout lieu, en tout temps et de toutes les façons, je veux servir une seule cause, celle du bien de la nation et de la patrie hongroise. » Fin de citation. Je vais vous proposer, pour découvrir pour certains ou apprécier plus pour d'autres, ce compositeur hongrois. Et nous allons donc l'écouter dans cette sonate en fa mineur pour violon et piano. Je vous propose le troisième mouvement qui est un vivace.

0: C'était donc le troisième mouvement, un vivace, extrait du concerto pour violon et piano de la sonate en fa majeur et composé par Béla Bartók, qui était donc le compositeur hongrois de cette semaine dans le cadre de cette rubrique. Vous voulez nous écrire ou nous faire part de vos suggestions? Une adresse mail, mediacomtoulouse@gmail.com. Écoutez, c'est à voir votre magazine traitant de l'actu théâtre et musique classique tous les mercredis sur FMR avec François Théby.
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0: Et bien voilà, fin de la rediffusion de votre magazine Écoutez, c'est à voir. Vous retrouverez l'édition complète mercredi prochain de 10h30 à midi. Pour l'heure, je vous laisse en compagnie d'un programme musical sur Radio FMR 89.1 FM. Et sur le DAB+. Bye bye.
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0: Relax.
1: Testé en conditions
0: extrêmes. Je coupe. Et bienvenue à tous. Voilà, bon dimanche, émission Electrocore sur Radio FMR 89.fm. Voilà, un petit capsule corps pour une petite pensée à Matt qui est parti. Voilà, en pâtisme. Donc, c'était pour lui faire un petit clin d'œil tranquille. Et aujourd'hui, je reçois Jeff des Acétones. Donc voilà, il est à côté de moi. Et vas-y, présente-toi vite fait. Et puis après, t'envoies et on parle après.
2: Oui, pas de souci. Mais on va faire un petit set techno pour ce dimanche après-midi. Ça va être détente. Et ensuite, on dira un petit mot avec Rudy après ça.
0: Voilà, tranquillement, comme un dimanche, quoi. Eh bien, vas-y, alors tu vas nous faire quoi, en fait?
2: De la techno.
0: Techno, ouais.
2: Progressif.
0: Okay. Vas-y, vendu, alors. Moi, j'avais dit que t'allais faire du hardcore, moi.
2: Oui, j'ai vu.
0: T'aurais pu me le dire. Mais... Donc, monsieur vieilli, voilà, il change, il descend les BPM, un peu, ce sera moins violent que ce que j'ai annoncé, désolé. Voilà, bah écoute, tu peux envoyer quand
2: c'est
0: tu
2: parti.
0: Veux. Ouais, c'est parti. Allez, go. Je fais ça. Bon, écoute. 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

Les rêves-parties en soi ne posent pas vraiment de problème. Ce qui pose problème, c'est ce qu'on appelle aujourd'hui les free-parties.

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1: 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Et oui, whoop là, si je coupe pas les retours. Et ben voilà, c'était l'émission Electrocore. Il y a une nouvelle émission maintenant derrière moi, donc on va pas pouvoir déborder comme on le veut. Donc voilà, c'est purée saucisse, c'est ça? Purée saucisse. Et ben voilà, c'était Jeff des Acétones. Voilà, nickel. Hein, c'était techno, tout fou, hardcore, bien vénère, bien marqué. Donc c'était cool. Qui vous passe le bonjour. Et puis bah 58, on va laisser le morceau se terminer. Et puis après, bah purée saucisse quoi. Voilà, bon appétit.

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0: Alors, pour ce premier épisode, on va parler de corps en mouvement, de rythme, on va parler de danse, de couleurs, du rose, du bleu, qui ont tendance à teinter les cours, parfois les chorés, les dance floors toulousains. Alors, qui les repeint hein, volontairement, involontairement, de manière assez bicolore, tous nos corps et nos espaces de danse sur Toulouse. Parce qu'une fois qu'on a la réponse à cette question, on connaît les origines de ces couleurs, on peut aller repeindre par-dessus, les changer, les toyer. Et pour parler de cette chorégraphie du genre, aujourd'hui, je reçois deux invités. Nous avons donc Juliette, licence TAP sur Toulouse, M1 en ingénierie, développement par le sport et loisirs, diplôme universitaire, égalité femmes-hommes, gestion structure, animation, formation, coordination de séjour vacances avec de la danse. J'aurais pu rajouter bénévole au Girls Don't Cry, mais là, ça aurait été un peu trop.
1: Et bonjour à tous, bonjour à tous et bienvenue dans cette purée saucisse. Alors attends, j'entends très peu ma voix, est-ce que c'est normal ?
0: Et la danse, tu l'as pratiquée.
1: Je pense qu'on est pas mal, oui, ça y est, je m'entends. Eh bien, bonjour et bienvenue dans cette purée saucisse. Aujourd'hui, je ne suis pas seule pour cette recette. Aujourd'hui, c'est toujours Lady Dégâts au service. Mais nous avons aussi, aujourd'hui, Olivier de Useless Pride au fourneau de Radio FMR. Alors, on est en train de s'installer tout gentiment et en attendant, eh bien, je crois qu'il est là, il s'est installé avec nous. Ça y est, bienvenue à toi.
2: Eh bien, merci beaucoup pour l'invitation.
1: Ben écoute, avec grand plaisir. Alors attends, rapproche-toi peut-être du micro. Je ne sais pas pourquoi on n'a pas le retour.
2: Ouais, là tu m'entends ?
1: Alors moi je t'entends là, mais je ne t'entends pas dans mon casque.
2: Moi je l'ai en retour, donc je pense...
1: Ouais, tu m'as
2: Toi je t'entends.
1: Ah là là, quel suspense.
2: Je suis sur quel numéro là ?
1: C'est Electrocore. Ils nous ont pris l'énergie. Non, je pense que ça va arriver. On va l'avoir par là. On va l'avoir par là et le temps justement de régler les petits problèmes techniques de transition entre ces deux émissions. Moi, ce que je vous propose, c'est qu'on s'écoute un morceau qui traîne dans la tête, peut-être juste avant de régler tout ça. Et on va s'écouter New Divide de Linkin Park et on en parle juste après.

0: Et nous revoilà pour cette émission donc de cette purée saucisse. Nous sommes donc avec Olivier de Useless Pride. Bonjour à toi.
1: Bonjour madame.
0: Bonjour monsieur.
1: Bonjour chers auditeurs, chères auditrices.
0: Comment vas-tu?
1: Eh bien ça va.
0: Ouais.
1: Fatigué. C'est le week-end donc on est fatigué.
0: Ouais, ça y est.
1: Qui se repose en week-end?
0: J'avoue, c'est compliqué, mais on se repose quand même. Alors quoique non, même moi, je vais pas me reposer juste après. Je vais prendre le dessert de cette purée saucisse directement au Rex et aller voir Einar Solberg. Ouais. Ah oui. Ça c'est le dessert, le meilleur dessert du dimanche. J'avoue. C'est pas mal.
1: Moi, je vais lire des histoires après.
0: C'est vrai.
1: Ouais.
0: C'est bien aussi.
1: C'est un autre style.
0: C'est un autre délire. Eh bien, bienvenue à toi, ça fait un moment qu'on ne t'a pas reçu sur Radio Éphémère.
1: Ouais, exact. Ce que je te disais tout à l'heure, je crois, peut-être 2019. Je ne suis pas sûr d'être venu après le Covid.
0: Ça fait un moment. Bah écoute, tu es le bienvenu et en plus aujourd'hui, eh bien, c'est toi le chef au fourneau de cette purée saucisse en direct des cuisines de Radio Éphémère. Et donc, tu nous as préparé le programme.
1: Exactement.
0: De la journée, entre guillemets, de cette recette, avec, ma foi, pas mal de choses à voir.
1: Ouais, je ne sais pas si on aura le temps de tout passer.
0: Tout passer, je ne sais pas, mais en tout cas, on va parler de tout ce qui va se passer parce que là, il y a un programme chargé.
1: Ouais.
0: Je ne sais même pas comment tu fais.
1: Moi non plus. Sachant qu'il y a... Ouais, là, j'ai même pas tout... Enfin, là, j'ai juste mis les trucs, on va dire, qui arrivent très vite.
0: Ouais.
1: Mais ouais, il y a de quoi faire.
0: Il y a de quoi faire. Ben, on va voir tout ça ensemble. Et alors d'abord, on va parler de ce qui se passe peut-être vendredi prochain.
1: Exact.
0: Parce que là, c'est du tout près, tout près. C'est dans mon agenda.
1: Alors du coup, donc il y a Interférence qui nous a contactés pour faire une soirée. Il faut que je reste bien devant le micro.
0: Ouais.
1: Donc je remercie Martin d'ailleurs d'Interférence qui nous a gentiment invités. Et le principe, en fait, chaque année, je sais pas si tu suis un peu le truc, chaque année on fait une soirée Useless Pride.
0: Oui.
1: Donc l'an dernier c'était sur le parking.
0: C'était extraordinaire.
1: Voilà. Bon, on a beaucoup aimé.
0: Oui.
1: Et en fait cette année, on est en train de déménager. Enfin, je touche du bois, il n'y a pas de bois, mais on est en train de déménager pour avoir un lieu plus sympa l'an prochain, pour refaire des trucs sur parking et compagnie.
0: Ok.
1: Et donc dans cette période de transition, j'ai eu un message de Martin qui m'a dit « Ouais, est-ce que vous voulez faire un truc ?» Donc ça tombait pile poil.
0: Et parfait.
1: Le principe, c'est qu'en fait, il fait l'entrée gratuite. Donc il nous aide à financer la soirée. Enfin, il nous aide à financer, il la finance même plus que nous. Et on fait entrée gratuite. C'est un peu en mode after work, donc ça commence assez tôt. Ça finit à 23h. J'ai pas révisé le running order exact, mais ça finit tôt aussi pour un vendredi. Et donc, en gros, t'as Scarfold du Québec qui était là, du coup, sur le parking l'an dernier aussi.
0: Exactement, Scarfold avec un merch incroyable à base de batte de baseball.
1: Ouais, exactement. Je crois qu'ils l'ont refait.
0: Avec les fameux suites jaunes.
1: Ça,
0: on voit rarement du merch jaune, tu vois.
1: Ouais, putain, t'as une bonne mémoire.
0: Ouais, attends.
1: Donc en gros, il y a Scarfold en tête d'affiche. Donc c'est du metal hardcore pour ceux qui ne connaissent pas. Ça sonne un peu... Moi j'aime dire qu'il y a Get The Shot qui vont me taper sur les doigts, mais ça fait un peu Get The Shot middle époque. Ils avaient une époque punk hardcore, ensuite ils ont une époque metal hardcore. Maintenant c'est très très lourd. Donc Scarfold, c'est un peu dans cette team-là. Quoique le tout nouveau single qui vient de sortir et qu'on va passer est quand même assez lourd.
0: Ah oui.
1: Sur des trucs un peu plus vénères. Mm. Est-ce que je cite le reste ou est-ce que tu veux passer un morceau direct?
0: Eh ben en fait, tu peux citer le reste parce que c'est vrai qu'en plus, dans les morceaux, en tout cas dans les groupes qui passent vendredi prochain, il y en a deux que j'ai passés en direct de la Ferrarock puisque j'avais fait un mix spécial hardcore toulousain.
1: Donc The Last Shape.
0: Oui. La transformation finale du Pokémon avec le nouveau nom, avec le line-up qui évolue.
1: Ils ont tellement galéré, ils ont eu des changements. Là, ça fait un an qu'ils ont... Là, ça stabilise, mais putain, entre changement de batteur, changement de nom et tout, ils n'ont pas arrêté.
0: C'est ça.
1: Du coup, donc, juste avant Scarfold, je fais en ordre décroissant. On a, si pareil, j'ai le running order en tête, on a Kids of Rage. Les Barcelonais qui ont déjà joué à l'Extreme Fest, qui ont déjà joué à Toulouse sur les soirées Useless Pride aussi.
0: Oui.
1: Parce qu'on les avait fait, même je crois, Métronome, je ne sais même plus. Rex ou Métronome, un truc comme ça.
0: Et puis pareil, lourd. Hein.
1: Ouais, punk hardcore du coup, totalement à la Comeback Kid et voilà, les groupes dans ce style-là. Juste avant, on a The Last Shape.
0: Oui.
1: Du coup, que je présente un poil, mais qui sont eux entre à cheval entre punk hardcore et modern hardcore.
0: Ouais, metalcore, ouais.
1: Voilà, oui. C'est à cheval. Franchement, c'est à cheval. Il y a un peu les deux influences.
0: Oui, mais ils sont pas étrangers à la soirée.
1: Ils sont pas du tout étrangers à la soirée. Non, non. Donc ensuite, en ouverture, t'as No Matter What,
0: oui.
1: Qui est un groupe bordelais avec Gurvan au chant, qui chante dans Who I Am aussi.
0: Oui.
1: Et qui travaille avec moi tous les jours à Useless Pride. Donc, oh là là, putain, je viens de balancer le... Tu sais, comment on appelle ça, là? Ouais, genre, il connaît quelqu'un, donc il était sur l'affiche.
0: Ah non, alors attends, tu vois, on sait qu'il travaille à Useless.
1: Ouais, non, non, mais
0: il mérite, y a un gros, gros talent. Moi, j'ai eu l'occasion de le découvrir à l'Extreme Fest sans savoir qui il était et sans avoir jamais écouté Wayam. Et ah, on oui, a eu... On avait, à l'époque, donc avec l'émission Poutrelle et l'émission en direct du festival, on avait eu un genre idéal. Qui était arrivé avec la raisure de côté et le petit polo.
1: Et en fait, non.
0: Et en fait, pas du tout. Voilà. Et...
1: Gendre idéal quand même.
0: Certainement.
1: Mais pas sur scène. Mais ouais, en gros, il a monté. Et maintenant, il a un troisième groupe, mais il n'arrête pas le type. Il n'en peut plus. Donc, en gros, donc No Matter What, pour ceux qui connaissent Wayam, on se rapproche de trucs un peu. Il y a une vibe un peu mérodeur, il y a du riff un peu edge metal, des trucs comme ça. No Matter What, alors il y en a un peu mais moins, et en fait No Matter What c'est plus du classique metal hardcore, simple et efficace,
0: oui.
1: Mais ils ont leurs pattes, honnêtement ça sonne pas comme les autres, et comme Gurvan il a une voix criée, qui est en fait plutôt rare dans le style maintenant.
0: J'avoue.
1: Donc t'as Vincent Dalea quand même qui a une voix hurlée, enfin criée, on va dire, c'est pas, on les reconnaît très bien les deux, mais c'est un peu le même style. Et donc dans le metal hardcore, t'as beaucoup beaucoup de voix plus classiques, plus gutu, plus et eux deux se démarquent pas mal. Et donc Gurvan, ça amène un truc vraiment cool.
0: Ouais, j'avoue.
1: J'ai assez léché les bottes, je pense.
0: Gurvan que j'avais eu l'occasion. Tu vois, oui, c'est le genre idéal. J'avais eu l'occasion de le croiser sur le Super Bowl of Hardcore. Ouais. Il était tout content parce que l'ingé son portait un t-shirt de Wayam.
1: Ouais, ouais.
0: Tu vois.
1: Ah, mais après, il est humble et oui. Très sympathique. Ça,
0: On adore. Ouais.
1: On adore
0: et j'ai hâte de le retrouver et de les retrouver, puisqu'après il y a aussi effectivement The Last Shape qu'on a eu croisé pas mal de fois.
1: Du coup, t'as vu qui? Mika, Jérémy, je pense.
0: Exact, ils étaient venus ici. Si aussi. Ils étaient venus ici, mais.
1: Il y avait une interview, mais c'était FMR, je crois.
0: Et après, on les avait reçus justement sur le plateau radio en direct de l'Extreme Fest, puisqu'ils y ont joué.
1: Effectivement, ouais.
0: Ouais, ouais, ouais. Ah bah, gros planning.
1: Ouais, ouais, j'avoue.
0: Gros planning.
1: J'avoue.
0: Bah, écoute, je te propose qu'on se décortique cette affiche avec ces quatre morceaux que tu m'as.
1: Ouais, alors du coup, si tu avais déjà passé The Last Shape, te sens pas obligé.
0: Ouais, mais en fait, c'est mon morceau préféré.
1: Ah,
0: je peux pas. Quand j'ai vu que tu avais choisi celui-là, j'ai dit je peux pas, je suis obligé de le passer.
1: Alors ouais, vas-y.
0: C'est mon préf, c'est celui. Tu vois ce morceau, Hope, puisque on parle de celui-là, de The Last Shape, ça me fait penser à certains morceaux de Highwire où tu as tout le public qui chante.
1: Ouais.
0: Ce qui est. Pas forcément toujours très évident sur du punk hardcore, tu vois.
1: Ouais, ouais.
0: Il y a ce côté mélodique à un moment donné dans Hope qui permet ça, et je trouve que ça rassemble énormément. Quand tu as l'impression de pouvoir chanter avec...
1: Après, c'est le côté fédérateur.
0: Justement, oui, c'est ce que j'aime dans ce morceau. Il est dans l'essentiel, ouais.
1: Dans ce style de musique, globalement, c'est ce que j'aime, quoi. Le côté... c'est une musique qui se vit en live.
0: Bien sûr.
1: Et c'est une musique qui appelle le public clairement, quoi.
0: Ah bah là oui.
1: Ouais, ouais.
0: En plus là, c'est à Toulouse, le public est presque conquis d'avance, j'ai envie de dire.
1: Ouais.
0: Scarfold qu'on avait découvert justement sur la soirée sur le parking, c'est bizarre de dire ça, mais ouais. C'est compris.
1: Non, mais exactement, et ça continuera, donc il y aura d'autres soirées sur le parking.
0: Bah ça, on en parlera juste après, mais là je vous propose à tous d'écouter donc en entrée de cette purée saucisse, God Has a Machine Gun de Scarfold, Forever Incomplete de Kid of Rage, Tunnel Vision de No Matter What et Hope de The Last Shape. Et ben on se fait ça.

0: Et nous revoilà aux cuisines de la purée saucisse. Eh bien, quelle entrée avec ce concert, donc, qui, je le rappelle, aura lieu vendredi prochain, le 25, pour ceux qui ont la notion des chiffres. Concert gratuit sur le toit d'Interférence. C'est pas rien, faut y aller, et puis c'est gratuit. Alors, en général, on dit « prends ta prévente », cette fois-ci, on dit « prends ta réservation ». Et pour tous ceux qui ont eu l'occasion de déjà assister à un concert sur le rooftop d'Interférence, c'est vraiment agréable. En plus, comme tu disais, Olivier, tu as regardé la météo, ils annoncent des belles températures, instant météo. Non, franchement, c'est important, tu vois,
1: c'est un rooftop. Bon, les gens qui nous écoutent sont tous du coin, donc on le sait, ça fait 4 mois qu'on a chaud, on aura chaud.
0: Oui, bah voilà, parfait.
1: On est habitués, là.
0: On va pouvoir transpirer en collectif, et à propos de collectif, parce que pour tous ceux qui ne connaissent pas Useless Pride, il y a plein de choses qui se passent chez vous. Et est-ce que tu peux me décrire quand même un petit peu, faire le tour de tous les sujets que Useless englobe?
1: Alors ouais, tu parles en termes de services.
0: Oui, parce qu'en fait, Useless Pride, on voit souvent UPR. Alors super, on sait que derrière, il va y avoir par exemple du merch. Tu vois, ouais. Je parle pour les aficionados, on va trouver du merch, on va trouver un label. Et au final, dis-moi tout ce que ça regroupe.
1: Alors, en gros, je vais essayer de faire simple pour pas trop embêter les gens.
0: Mais non, ça les embête pas.
1: C'est bon, vous écoutez tous. Y a quand même 16 personnes, hein, je crois, si je dis pas de bêtises. J'ai pas révisé, mais on est quand même 16. Il y a une grosse équipe au merch, parce que en fait, on travaille dans l'ombre. Donc, on a un site web qui est complètement dépassé. On poste rien sur les réseaux, voilà. Mais on travaille pour Landmarks, pour Rise of the North Star, pour tous les groupes français qui font des trucs. Perturbator, Carpenter Brut. Et en fait, on bosse pour d'autres styles, hein, parce qu'on fait. Récemment, on faisait quoi? Cet été, on faisait Kenny Arcana, là, qui était en tournée.
0: Ok, donc rien à voir.
1: Rien à voir, voilà. Mm-hmm. On fait des trucs d'électro, on fait de la chanson française.
0: Ok.
1: On travaille avec la fille de Francis Cabrel, par exemple.
0: Trop bien.
1: Ouais. Un des gars des Gypsy Kings, tu vois, c'est comme ça.
0: Ok.
1: Donc, on fait beaucoup de choses en merch. On travaille pour des youtubeurs. On travaille, je ne sais pas s'il y en a qui regardent, Poisson Fécond, donc c'est un truc de...
0: Ouais,
1: ok. On appelle ça de culture générale. Donc on a fait, même des streamers gaming, des trucs comme ça. Donc ça c'est la partie merch. Pour tous ces gens-là, on fait aussi de la boutique en ligne. Donc ouais. Si tu commandes un truc sur Landmarks, sur Perturbator, sur Novelist, Rise of the North Star, je vais citer toujours les mêmes, mais il y en a. J'ai vraiment pas révisé. Il y a même des groupes de métal type Dune, des trucs comme ça. En fait, on fait leur boutique en ligne. Donc, en fait, tu peux faire un retrait sur place, et le retrait sur place est à Toulouse.
0: Ok.
1: Donc, tu vois. Donc, il y a des gens qui commandent, ils sont là. Oh, mais en fait, c'est chez vous. Effectivement. Donc, on fait la boutique en ligne. On fait pour la plupart de ces groupes du marketing digital aussi.
0: Ok.
1: Donc sur Meta, YouTube, etc. Parce qu'on le faisait pour le label. Et il se trouve que les groupes pour qui on bosse, souvent, ils sont sur des gros labels. Il faut savoir que sur les gros labels, c'est quand même assez obscur. Donc tu as les budgets, tu sais pas où ils vont. Et donc dans l'idée, en fait, ils se disent, avec vous, on a envie de mettre 100 euros là-dessus, on met 100 euros là-dessus. Nous, on fait des réunions avec eux, on leur montre les trucs et tout est transparent. Donc je pense que c'est ce qui est apprécié chez nous.
0: Ah ben oui.
1: Ouais.
0: Donc, entre autres.
1: Donc en gros, il y a tout ça. Il y a tout. On fait de l'impression 3D aussi, parce qu'on a fait une figurine pour Landmark.
0: Et ça, je savais pas, tu vois, par exemple.
1: Ouais. Donc on fait de l'impression 3D. C'est loin d'être l'activité la plus occupante, on va dire.
0: Non, mais ça fait partie voilà. Ça fait
1: on
0: partie.
1: Fait, hein. On fait label. Donc du coup, il y a il y a un truc dont j'ai oublié de parler. Je vais y revenir juste après. Ça me fait penser. On fait label. Donc oui. Du coup, ça fait longtemps qu'on produit des artistes. Sachant que label, ça a beaucoup changé. Hein. Avant, tu signais un groupe, tu sortais des disques et tu les envoyais au distributeur. Et en fait, maintenant, on se retrouve à faire plus du coaching d'artistes, en fait, finalement. Parce qu'en fait, il y a plein de groupes. Si on sort les disques, on perd 2000 balles direct. Donc Scarfall, par exemple, on n'a pas de disque.
0: D'accord. Non, il n'y a pas de...
1: c'est un groupe qu'on travaille énormément et qui... Je pense qu'ils sont arrivés chez nous, ils étaient à 2000 auditeurs sur Spotify, et là, ils sont à plus de 30 000. Donc, c'est quand même un gros morceau. Sur un groupe comme Wake the Dead, on est beaucoup plus tradis. Donc, du coup, il y a une sortie CD, une sortie vinyle. Il y a de la distribution physique via notre partenaire qui s'appelle L'Autre Distribution.
0: Ok.
1: On fait la distribution aussi de d'autres artistes qui sont pas sur le label, comme Krav Boca par exemple.
0: Ok.
1: Donc en fait voilà, on a plein de services et en fait on interconnecte un peu tout suivant les artistes.
0: Et j'ai juste une question parce que alors les artistes que t'as suivi, que t'as cité, genre Wake the Dead, Krav Boca, etc. C'est quand même du français. À quel moment Scarfold arrive dans ce dans cette
1: en fait,
0: équation
1: on a toujours travaillé avec le Canada avec Get the Shot.
0: D'accord.
1: Donc Get the Shot, on a dû les signer en 2013 peut-être un truc comme ça. Mm-hmm. Et en fait, jusqu'à ce qu'ils aillent chez Erasing Empire il y a 2 ans, c'est assez récent, en fait, on travaillait tout pour Get the Shot, qui sont québécois.
0: Okay.
1: Et en fait, Get the Shot, même en étant chez Erasing, on fait toujours le marketing digital, leur boutique en ligne, du merge tourné et compagnie. Donc en fait, même les groupes qui sont plus sur le label, il n'y en a pas beaucoup hein, qui sont partis, mais en général, ils splitent. Peut-être à cause de nous. Mais Get the Shot, je crois, est le seul exemple qui est vraiment parti sur un truc plus gros. Et même en étant sur un truc plus gros, quand je parlais tout à l'heure de manque de transparence, finalement, on travaille beaucoup avec eux sur plein de sujets. Et donc, du coup, c'est vrai que pour eux, c'est quand même le principe chez nous, c'est qu'ils contrôlent. Parce que c'est même pas forcément. Je veux dire, si Erasing m'écoute, ils vont dire « Ouais, quoi, on n'est pas transparent ?» ils vont le dire en allemand, mais... Donc, en gros, il y a quand même un truc où ils contrôlent vraiment ce qu'il y a chez nous. Et nous, on est juste prestataire. Donc, en fait, tu as aussi cette relation. C'est-à-dire que quand tu es signé sur un label, tu as des attentes, machin, blabla. Quand tu es prestataire, on te dit bah, « Je te donne tant et tu fais ça, ça te va ? Ok, d'accord. » Donc, il y a une relation qui est assez différente et qui leur permet, du coup, de faire d'autres trucs que le label n'a pas forcément envie de développer. Ou je ne sais même pas ce qu'ils se disent, hein, mais... En tout cas, ils viennent nous chercher pour des trucs qui viennent combler ce que le label soit ne veut pas faire ou n'a pas le budget pour faire, j'en sais rien. Donc voilà, il y a tout ça. Ce qui se passe aussi, c'est qu'on a beaucoup de groupes qui viennent vers nous. Là, le label, on signe très peu de groupes en fait. Hein. On a quand même peut-être 8 actifs. Mais on n'en signe pas plus parce que c'est du temps, parce que les groupes ils ont plein de questions, on échange des mails toutes les semaines.
0: Etc. C'est du taf. Hein.
1: Ouais, c'est du boulot quand même, en plus de tout ce que je viens de dire. Et donc en gros, on est en train d'ouvrir une structure de coaching. Et la différence avec le label, c'est que du coup, tu viens vers nous, tu nous dis les gars, voilà mes attentes, est-ce que vous pouvez le faire ou pas, est-ce que vous pouvez m'aider. Nous, en fait, on va facturer ce service-là. La différence, c'est qu'en label, on ne facture pas.
0: Okay.
1: On investit sur le groupe et si on retrouve des billes, bah, tant mieux. Si on ne retrouve pas de billes, tant pis. Sauf que du coup, il y a des groupes à qui on a envie de dire oui. Et soit ils ne sont pas dans la DA, la direction artistique du label.
0: Oui, parce qu'il y a quand même une sélection qui est faite en fonction de vos appétences. C'est quoi
1: Il y a quand même une vibe qui est hardcore. Hein, les groupes, il y a des groupes qui s'en éloignent plus ou moins parce que tu as Affen Pinchers ou même Audism qui sont beaucoup plus métal. Mais qui ont quand même des méga racines hardcore. Donc on se retrouve sur plein de sujets. Et en fait, si tu fais du métal et que nous on aime bien ce que tu fais, donc c'est le cas pour. J'ai pas mis le morceau, tu vois, mais Nightress, qui s'écrit comme une chevalière.
0: Okay.
1: C'est une chanteuse. Ça fait K-N-I-G-H-T-R-E-2-S. Nightress. Okay. Et donc, on a, par exemple, Émilie, elle s'appelle, qui a un projet. Et elle est sur Paris. Elle est américaine, mais elle vit à Paris. Et donc, elle a un projet donc, avec de la voix claire, du violon saturé. Enfin, c'est un truc vraiment très... comment dire ça ? Très hétérogène. Et c'est un truc qu'on n'aurait pas signé sur le label.
0: Ouais, c'est hyper différent. C'est
1: Et nous, en fait, il y a une première question. C'est pas qu'une question de direction artistique. C'est aussi une question de réseau. C'est-à-dire que quand tu viens sur le label... comme en fait on a une image hardcore, les gens qui vont venir piocher dans notre roster pour leur prog ou qui vont nous poser des questions pour les médias, etc. Bidule, en fait ça va être des médias spécialisés et qui vont pas forcément chercher un violon saturé avec une voix claire.
0: Oui.
1: Elle fait de la voix saturée aussi, c'est très très qualitatif donc il faut y aller. C'est Nightress.
0: Ouais.
1: Ça commence par un K, ce n'est pas la nuit, c'est vraiment le chevalier. Et donc, par exemple, pour cet artiste-là, on a monté une nouvelle structure. Elle est en cours de montage parce qu'il y a beaucoup de trucs à mettre en place et tout, même en légal et tout.
0: Et ça, c'est en cours.
1: Ouais, et donc, et dedans, il y a Jordan qui est déjà dans Useless Pride avec moi et qui lui a un label qui s'appelle Crod Records, K-R-O-D.
0: Ok.
1: Je vais citer tellement de trucs, ça va être l'enfer à retenir. Et il y a Jérémy.
0: Il y a un terreau à la fin.
1: Ouais, il y a Jérémy qui est dans The Last Shape.
0: D'accord.
1: Qui nous a rejoint. Et donc, en fait, on est en train de revoir le projet pour qu'il soit un peu plus ambitieux, donc on met du temps à le mettre en place. Parce qu'on a créé l'Instagram il y a un an et finalement, on a dit, oh, en fait, on va revoir le truc, on va faire un truc mieux et tout. Et donc, ça va être cool. Et donc, il y aura une structure de coaching dans pas longtemps. On est déjà en test, en fait, avec Nightress, avec Craft Boca, voilà, avec des groupes qui sont pas forcément dans l'image du label, mais qu'on avait soit il y avait des affinités, soit on s'est dit, oh putain, c'est vraiment bien, ils ont démarché. Et en fait, on va leur fermer la porte, personne veut d'eux. Parce que c'est ça aussi, tu as peu de labels aujourd'hui. Donc, du coup, tu as des groupes, s'ils n'ont pas le réseau, ils n'ont presque aucun moyen de le créer.
0: Ouais, ils sont perdus.
1: Ouais, si tu envoies des messages Instagram pour avoir du réseau, bon,
0: ça marche pas. On est d'accord.
1: Voilà. Donc, du coup, il y a un truc comme ça qui fait qu'une fois que tu connais les gens, nous, on est des vieux maintenant. Donc, à force de croiser. Ouais, mais à force de croiser des gens.
0: Personne ne sait.
1: À force de croiser des gens, personne ne voit tous mes cheveux gris et ma barbe blanche.
0: Moi non plus.
1: Donc en gros, il y a quand même une réalité quand tu fais de la musique, c'est que c'est pour ça que tout à l'heure je disais pour Nomad Roat, Gurvan, tout le monde va dire oh là là, il se fait, il me manque un mot. Comment on appelle ça là quand il fait mince.
0: Il est mis sur un piédestal en tout cas.
1: Ouais, non mais tu sais quand t'as du piston, c'est ça, tu te fais pistonner. C'est bon, j'ai fait perdre que 5 secondes de radio. Donc en gros, il y a un truc qui fait que. Qui s'appelle du piston quand t'es un peu négatif. Mais il y a un truc qui s'appelle pas du piston, c'est du réseau.
0: Le réseau, tout simplement.
1: Voilà, quand tu reçois beaucoup de démos de groupe, ben, c'est clair que moi, j'ai. Ben là, il y a David de l'Extreme Fest qui joue dans Dirty Fonzy.
0: Oui.
1: Vendredi matin, il m'a fait un message en mode oh, on sort un single, va écouter. Ben, effectivement, en plus je dis ça, David, si tu m'entends, je ne l'ai pas encore écouté, mais je me suis mis en pince-bête. Mais en fait, quand tu connais la personne, tu dis « Ah putain, il y a machin qui sort un truc, bah vas-y, je vais écouter. Machin qui sort un truc, tu vois déjà. » Donc en gros, il y a une réalité qui fait que quand tu connais la personne, même si tu n'as pas le temps et tout, tu dis « Vas-y, je vais trouver le temps pour écouter, c'est un pote, on se connaît, machin. » Et donc quand tu reçois plein de trucs d'inconnus, si en plus tu commences à les écouter et qu'il y en a 8 sur 10 qui sont vraiment très très durs à écouter, et ben en fait c'est difficile de tout écouter. Alors nous on met quand même un point d'honneur à tout écouter. Donc il y a très peu de choses qu'on n'écoute pas et souvent c'est qu'on se les note et qu'en fait le temps passe et que
0: oui.
1: Tu vois, dans ma task list il y a des trucs qui datent, mais on essaie de répondre à tout le monde. C'est une réalité, donc
0: c'est bien.
1: Ouais, il y a vraiment
0: là, c'est même, du taf,
1: y a beaucoup de groupes qui peuvent dire qu'on a écouté et on répond avec une vraie réponse, pas juste genre ouais non. Des os, non.
0: Bah, par exemple, ça te dit qu'on s'écoute ce morceau justement de Affenpinschers.
1: Affenpinschers, ouais.
0: Affenpinschers.
1: Ouais.
0: Tu vois, je connaissais pas, donc.
1: Eh ben, tu vois, en parlant de
0: réseau. C'était une belle découverte.
1: Eh ben, petite histoire. On va enregistrer avec Aléa. Donc moi, je jouais jusqu'à l'an dernier dans Aléa Jacques Test, et on va enregistrer à Marseille en 2020 quelque chose. Le dernier EP qui était sorti. Et en gros, à Marseille, il y a un pote de Flo de Landmarks, le chanteur, qui s'appelle Jules et qui jouait dans Landmarks au début. Et il a monté un autre groupe qui s'appelle Affenpinschers. Et en terrasse, à Marseille, Jules, qui était avec Flo, me dit « Ouais, ben, j'ai un nouveau groupe et tout, va écouter. » Il me dit le nom, je retiens pas, Affenpinschers. Ah oui. Donc je dis « Vas-y, tu me l'écris, tu me l'envoies et on check. » Et en revenant de l'enregistrement dans le van, on a écouté et on a fait « Ouais, mais c'est trop bien !» Mais tu vois, en parlant de réseau.
0: Oui.
1: Tu vois, le gars, il est en terrasse, il me dit vas-y, écoute mon truc, c'est un pote de Flo, on est ensemble, le feeling est bon, le mec est cool, et du coup, bah, t'écoutes.
0: Rien qu'avec un nom comme ça, ça aurait mérité de pas être écouté. Je plaisante. Et ça aurait été dommage.
1: Franchement, on aurait oublié.
0: Ouais. Ça aurait été dommage. Ça aurait été dommage parce que je vais vous laisser écouter Speed Absolves Us de Affenpinschers, si je l'ai bien dit.
1: C'est très bon.
0: Yes. Et ben, on s'écoute ça. C'est le début de ce plat.

0: Et c'était donc Speed Absolves Us de Affen Pinchers. Maintenant, ça y est, je sais le dire, je suis trop contente. Ça y est, là, ça y est. Eh bien, ça fait du travail tout ça, et j'ai l'impression que c'est pas fini et que le travail, vous allez vous en rajouter. Parce que effectivement, on a pu découvrir alors moi je passe devant tout le temps, mais lors de cette fameuse soirée sur le parking, on a pu découvrir vos locaux, puisque ce sont vraiment vos locaux. Hein, ouais. Faut le dire, la scène a été installée sur le petit parking du personnel.
1: C'est un peu ça. Fais gaffe quand tu dis locaux, à tout moment il y a Loco Muerte qui débarque. Hein. Faut pas le dire 5 fois.
0: Hola, non. Mais ouais, c'était sympa de pouvoir découvrir les locaux, même si on n'est pas rentré dedans, hein, mais de se dire que bah oui, finalement, ils sont juste à côté.
1: Ouais, il se passe des trucs à Toulouse. Mm-hmm.
0: Et alors là, la volonté du gros projet qui s'annonce, c'est de rester dans le même coin, dans cette zone industrielle, donc entre Balma et Montrabé et Union et tout ça.
1: En gros, je te coupe la parole.
0: Vas-y, fonce.
1: Quel énorme connard. Pardon, j'ai cru que t'allais finir. En gros, ouais.
0: Vas-y.
1: Oh mince. Bon, je rends l'antenne. Non, du coup, en gros, comme je te disais en off, on est dans une zone qui nous plaît beaucoup déjà. Déjà, elle est accessible. Alors, bon, on va pas faire la pub de la zone, mais en plus, on y mange très bien. Mais en gros, t'as Interférence et L'Engrenage maintenant. Il y a une dynamique live en fait qu'il n'y avait pas avant. Donc, nous, on a quand même un projet, comme je te disais à l'instant, qui n'est pas très porté vers le public, entre guillemets. Parce qu'en fait, on a beaucoup de services pour les groupes, pour les musiciens.
0: Et il faut choisir. Au bout d'un moment, on ne peut pas tout faire aussi.
1: Et les musiciens font partie du public.
0: Voilà.
1: Mais disons qu'en fait, on n'est pas, disquaire, on n'a pas magasin de merch vraiment, tu vois, en B2C, j'allais dire. Putain, je suis vraiment. Je suis sur LinkedIn.
0: Ça y est.
1: Ouais. Donc, en gros, il y a quand même un truc où. Où on est vraiment plus vers les artistes, ou en tout cas tout ce qui se joue autour, les techniciens et tout, plutôt que le grand public qui fait un concert, acheter un disque, etc. Donc on fait des concerts quand même de temps en temps parce que c'est l'essence du truc. Mais là, on a pour projet d'agrandir, en fait, de changer de locaux, il ne faut pas le dire 5 fois, et du coup de passer dans un bâtiment plus grand.
0: Ok, toujours dans le même coin.
1: Toujours dans le même coin, donc je mets pas trop d'infos parce que on n'est pas sûr sur le bâtiment machin. Voilà. J'ai pas envie de nous porter la poisse, mais bon, c'est les banques surtout qui décideront du sort de ce projet. Mais si ça le fait, et inchallah, je touche du bois, tout ce que tu veux machin, j'espère que ça va le faire. En gros, il y aura dedans des locaux de répète, en plus de tout ce qu'on a dit, hein, d'ailleurs. Parce qu'on a dit beaucoup
0: de choses.
1: Oui,
0: donc déjà le merch, le label.
1: Ouais, voilà, marketing digital, coaching.
0: Et l'impression 3D, tu en as parlé.
1: Impression 3D, je sais même plus tout ce qu'on fait. donc on fait beaucoup de trucs. Et donc en gros, il y aura en plus.
0: Donc des locaux de répète.
1: Des locaux de répète.
0: Beaucoup ? Comment ? Comment tu envisages ?
1: Alors il n'y en aura pas beaucoup, dans le sens où je pense que ça va être plutôt à visée de groupe qui tourne. Donc tu auras des locaux de répète avec de l'espace pour stocker du merch et tout machin. Donc je pense pas qu'il y en ait beaucoup. Pareil, j'ai pas envie de donner de chiffres parce qu'on va pas faire les dingues, mais je veux dire, tu auras peut-être 4-5 salles minimum.
0: C'est trop bien.
1: Et mais c'est pas, voilà, c'est pareil, c'est pas à vocation, c'est pas un rim shot où on se dit ou expérience et compagnie, où on se dit vas-y, on fait tourner du local de répète à fond. Ça grandira peut-être, mais c'est surtout en fait pour nous parce qu'on a tous des groupes. Et donc du coup, plutôt que d'aller ailleurs, on fait nos propres locaux avec la possibilité, du coup, ça va ouvrir un petit peu d'autres groupes, dont The Last Shape, qui toque à la porte depuis, tu vois, on tourne en...
0: Et bien sûr.
1: Qui toque à la porte depuis un moment, et donc là, il y aura la possibilité de rajouter des groupes avec qui on est potes et compagnie. Et il y aura un studio d'enregistrement, ce qui va à peu près avec, il y aura une école de musique, il y aura un luthier. Donc, réparation de guitare, tout ça, machin, mais aussi, normalement, une surface de vente en la personne de Guitar Tech, qui est à Saint-Cyprien actuellement, et qui devrait rester... Pareil, je mets plein de...
0: Oui, on met plein de guillemets, de parenthèses.
1: Parce que le projet est en train de se faire. Mais, en gros, il devrait nous rejoindre pour une surface de vente, réparation, entretien, guitare, machin, blabla, boutique en ligne, ce que tu veux, et il garderait quand même sa boutique à Saint-Cyprien. On a Buddy Drum Shop, qui nous rejoint, qui eux par contre vont déménager, et donc il y a un magasin de batterie reconnu. Hein,
0: qui est dans la zone Thibault actuellement.
1: Qui est dans la zone Thibault, voilà. Et qui s'est retrouvé un peu tout seul une fois que d'autres magasins ont fermé.
0: C'est exact.
1: Donc là on recrée une dynamique, voilà, on repart, On va dire qu'on refait la même erreur. on n'espère pas. Non, on fait un truc voilà, qui est beaucoup plus complet. On espère que du coup, les gens vont venir autant pour chercher leur merch, que répéter, qu'enregistrer. Voilà, il y a tout un truc.
0: Changer de guitare.
1: Changer de guitare.
0: Racheter les baguettes.
1: Voilà, exactement. Donc, il y a tout ça. Il y a d'autres trucs qui sont en train d'arriver.
0: Oui.
1: Donc là, dans l'idée, la partie que j'avais mis en public, c'est aussi de dire, en fait, les gars, si vous êtes sur Toulouse et que vous cherchez du coworking, en fait, on a un espace en fait bureau qu'on ne va pas utiliser en entier. Donc l'idée, c'est aussi de se dire, limite, venez.
0: Bah oui.
1: Vous êtes graphiste, j'en sais rien, attaché presse, community manager, dédicace à Laurence, qui est passée dans nos locaux vendredi pour ça. Je sais même pas tout ce qu'il peut y avoir, même d'autres labels, tu vois, j'en sais rien, et même divers styles. Hein, tu vois, on n'est pas forcément attaché à metal, punk, hardcore.
0: Oui, le but, c'est
1: la musique.
0: Une sorte d'espace autour de la musique et être un facilitateur global des musiciens dans l'ensemble des aspects de leur art.
1: Noiser et Regard n'auraient pas déjà leur bureau et compagnie et leurs habitudes. On aurait fait une capitale de la musique. Mais donc voilà, dans l'idée, c'est ouvert, je pense, jusqu'à début 2027, en fait. Il y a des travaux et tout, donc on va dire que l'ouverture, elle est quand même prévue. L'officialisation avec soirée et tout, ce sera... Enfin, inauguration, j'aurais dû dire. C'est plutôt septembre 2027, donc tu vois, on voit loin.
0: Oui.
1: Et on espère ouvrir une partie de tout ça avant.
0: Ok.
1: Avant l'été.
0: Au fur et à mesure...
1: Ouais. De toute façon, en fait, tout ce qui nous concerne, nous, va falloir qu'on soit très rapide sur le déménagement, parce que...
0: Oui.
1: Il y a une question d'argent aussi, on va pas pouvoir garder deux locaux en même temps et tout. Donc voilà pour la partie du projet qui s'annonce, qui devrait être très chouette. Il y aura très certainement à moyen terme une partie un peu aussi, j'allais dire buvette, c'est un peu nul, mais un peu café et de quoi faire des concerts sur le parking, puisqu'on en parlait, des soirées parking qui seront, on va dire, j'allais dire mieux organisées. Je me fais violence parce que c'était pas si pire.
0: C'était bien en vrai.
1: Ouais. Mais non, mais on va essayer de laisser des éléments qui resteront en place et tout. Comme ça, en fait, quand tu fais des soirées, tu auras déjà, j'en sais rien, le bar et compagnie qui seront sur des trucs un peu cool, avec des tables, etc. Un peu plus sexy.
0: Même si ça l'était déjà. Hein. Et puis en plus.
1: On a fait de notre mieux.
0: En vrai, c'était chouette. Je trouve que c'était retrouver les bases du punk hardcore.
1: On vient de là. Hein.
0: Bah, c'est pour ça. Franchement, je vois pas une seule personne qui n'a pas apprécié ce moment. Et alors, tu sais quoi ? Il est venu le temps de notre chronique spéciale. Elle est très rapide. Elle est très rapide. Hein. Tu vas voir après. Après, je te relaisse la parole. C'est la chronique

0: il fait du judo et après un groupe de rock, voilà. Et on aime ça, nous, quelles que soient ses opinions, voilà. Et donc il n'est pas décédé. C'est
1: le
0: important.
1: Le Hachibes de la politique.
0: Et, alors, oui. Si on veut, il y en a eu d'autres, mais celui-ci en tout cas n'est pas décédé. Et pour revenir donc à cette installation parking avec peut-être quelques tables et un bon café, j'ai vu aussi peut-être, tu as noté peut-être un loueur de van. Mais ouais, ça, est-ce que tu sais ô combien ça peut être génial?
2: Ouais, en fait, bah après dans l'idée, on va essayer de greffer à ce projet-là tout ce dont un groupe a besoin.
0: Ouais.
2: Donc si tu veux, si à terme dans si justement dans le l'open space, enfin si je dis un open space. Si vous m'entendez, chers amis, ne flippez pas, il y a des bureaux fermés aussi. Si on est là, non, mais moi, je suis chaud du projet, mais les open space, je déteste ça. Il y a un espace de coworking, on va dire. Il y a un peu de tout. Et donc, en fait, ce qu'on aimerait aussi, c'est à terme attirer des professionnels, parce que un groupe, il a besoin d'un manager, il a besoin d'un attaché de presse, il a besoin d'un de graphiste et compagnie. Donc, en fait, c'est des métiers qui souvent ont l'habitude de bosser tout seul. Et donc, si on se met ensemble dans une structure, déjà, on va se donner du job.
0: Et puis le réseau.
2: Enfin, et ce qu'on disait tout à l'heure, on en a parlé en off. Et non, même pas que en off, d'ailleurs.
0: Même pas que en off.
2: Mais en gros, on air. Il y a clairement un truc qui fait beaucoup, beaucoup, beaucoup, beaucoup de choses, c'est le réseau. Beaucoup de groupes l'ont appris à leurs dépens. Et en fait, il y a une réalité qui ne s'appelle pas le piston, mais qui est rencontrer des gens. Et on l'oublie des fois. Donc du coup, envoyer des messages sur Internet, tu l'as dit tout à l'heure, là c'était en off par contre.
0: Oui, ça ne fonctionne pas bien.
2: Ça ne fonctionne pas bien, donc d'envoyer des centaines de messages Instagram et tout machin, c'est... Et d'ailleurs, même pour vous tous qui nous écoutez, nous envoyer même à nous des messages Instagram, ça peut se perdre dans le...
0: Ah oui.
2: Ouais, dans l'amas de messages. Et en fait, qui aujourd'hui démarche professionnellement en envoyant un message Instagram, en fait, en réalité, pas grand monde. Donc, il vaut mieux privilégier à minima le mail. Et après, sinon, il faut rencontrer les gens sur les concerts.
0: Qu'est-ce que les concerts?
2: J'en sais rien sur les...
0: Oui, les concerts, les structures, ou même pour des plus petites structures ou plus petits concerts, dans les bars ou dans les petites salles.
2: Ouais,
0: en plus,
2: tous les lieux identifiés.
0: Il y a plein de petits lieux qui sont ouverts ou qui ont remis au goût du jour les concerts, même très tôt. Et c'est pas grave, très bien aussi.
2: Ah, ça, c'est l'aspect grande ville.
0: J'avoue, le premier concert que j'ai fait en rooftop à Interférence commençait à 16h.
2: Ouais.
0: C'était le goûter.
2: C'est ça, là ils font un truc vraiment, c'est after work, quoi.
0: Ouais, c'est ça.
2: Donc, n'oubliez pas, chers auditeurs, chères auditrices, t'as vu, je fais bien l'animateur.
0: Oui.
2: Très bien. Ouais, n'oubliez pas qu'en fait, l'essence du truc, mais quelle que soit la musique que vous faites, en fait, c'est l'humain. Hein. Donc, si vous n'arrivez pas à faire écouter votre son, c'est pas. Parce que votre musique est nulle. En plus, vous croyez en votre musique, hein, j'imagine bien.
0: Il vaut mieux, sinon c'est pas la peine.
2: Mais non, mais après, il y en a, ils sont là, ouais, en fait, on est trop nuls. ou alors, ça commence à partir dans la jalousie. Regarde, ils ont mis No Matter What, c'est parce que Gurvan, il travaille Useless Pride. Comme ça, je l'ai bien, tu vois.
0: Allez, re.
2: Non, mais voilà, c'est clairement, il y a un truc.
0: Les oreilles qui sifflent.
2: Non, mais il faut rencontrer les gens. Il faut rencontrer les gens. Si vous faites un concert, déjà, ce concert-là, faites-le à fond, discutez avec les autres groupes, leurs gars, même le public. Hein. Et puis, ça paye. Il faut rester naturel, ça ne sert à rien non plus de faire le démarcheur.
0: Oui, ça sert à rien.
2: Vous allez rencontrer des gens et ça ne se fait pas en 3 mois, et c'est normal.
0: Je te propose qu'on écoute un petit groupe qui vient juste de commencer. Et comme ça, on en parle.
2: Je sais qui tu vas mettre.
0: On en parle juste après. Il s'agit d'un groupe qui s'appelle Aléa Jacta Est, et on va écouter le morceau Stay Back, et on va parler de leur actualité et des dates qui arrivent juste après.

0: Et nous revoilà dans les cuisines de cette purée saucisse avec plein de problèmes techniques, on adore. C'est comme ça, hein, c'est le dimanche, tout le monde est au repos. Mais vous l'aurez bien reconnu, c'était Aléa Jacques-Taest avec le morceau Stay Back. Et pourquoi on parle de ça? Bah, tout simplement parce qu'en fait, alors déjà, comme tu l'as dit tout à l'heure, tu as eu joué donc, dans Aléa, déjà. Et puis, parce que pour ceux qui ont déjà pris leur pré-vente, ils le savent aussi, il y a un concert qui s'annonce. Et quel concert? Après les 15 ans? Et maintenant, c'est les 20?
1: Après même, après les 19 ans même.
0: Oui, oui, en plus, oui.
1: Non, ouais, oui. En fait, on fait un concert par an. Donc c'est vrai qu'on n'appelle pas ça le 17 ans, le 18 ans, le 19 ans. Mais chaque année, on essaie de faire un concert à Toulouse un peu cool. Et là, effectivement, ça rappelle... Non, c'était même les 10 ans au métronome. Je crois que le dernier gros truc, c'était les 10 ans au métronome.
0: Ouais.
1: Et donc après, il y a eu des Rex.
0: Oui, c'est pour ça que je dis les 10.
1: Non, t'as dit les 15.
0: Oui, les 15. Mais là, les 20.
1: Ouais,
0: 20.
1: Les 20 ans. Ah, c'est la vieillesse, on l'a dit.
0: Ah, voilà.
1: Du coup, le 17 octobre au métronome, pour l'info.
0: Ça, c'est bien.
1: Il y a Aléa Jacques-Taest, tête d'affiche. Qui fête son anniversaire, c'est normal.
0: Oui.
1: Du coup, Metallica jouera juste avant. Alors là, c'est pareil, j'ai pas révisé le running order, mais juste avant, tu as quoi?
0: Et alors attends, parce que là, tu nous annonces quelque chose qu'on n'a pas. Donc là, vraiment, je suis contente, moi, parce que...
1: Si, ça vient d'être annoncé.
0: Ça vient d'être annoncé. Ah bah ouais. Tu vois, moi, j'ai pas reçu la notif.
1: Ça vient d'être annoncé. En fait, alors, il devait y avoir William.
0: Il est pas là.
1: Et ils sont pas là.
0: Ils sont pas là.
1: Le genre idéal n'est pas là. Non, il y a un des gars qui bosse à la Nef à Angoulême.
0: Ah, mais ils seront dans le public.
1: Il y a une soirée d'inauguration. Non, ils habitent pas à Toulouse.
0: C'est vrai.
1: Donc, du coup, t'as quoi? Je te dis dans le désordre parce que j'ai la flemme. Il y a Fatal Move qui sont belges.
0: Oui.
1: C'est la même lignée. C'est entre Aléa et Scarfold.
0: Okay.
1: Metal hardcore, semi-lourd, catégorie semi-lourd. donc c'est très bien sur scène, hein. c'est du Hatebreed en un peu plus couillu, enfin, ça fait masculiniste, mais en un peu plus vénère, on va dire. Là ça fait vénériste, mais... Donc en gros, t'as donc Fatal Move, les Belges, t'as Ordem,
0: ouais.
1: qui sont alors metalcore. Ouais, metalcore.
0: Oui, plus metalcore, oui.
1: Ouais, metalcore. Il y a... T'as vu comment j'ai bien... En plus, je me suis mis plein de notes. C'est dans le bordel de fou.
0: Real Deal?
1: Non, il n'y a même pas Real Deal, tu vois. En fait, il y aurait pu avoir Real Deal, mais on avait été limité par le métronome parce qu'on voulait mettre plein de groupes. Et en fait, quand William a annulé, on a essayé de remplacer et tout, on a checké vite fait d'autres groupes, on a commencé à en parler, et en fait, il se passe que... Je rentre pas dans les détails, mais il y a un problème logistique au métronome. Donc, on a réduit la fiche à 4 groupes plutôt que 5.
0: OK.
1: Voilà. Ce qui a arrangé tout le monde niveau. Mais il y a notamment ce qu'on disait tout à l'heure. En fait, le concert doit finir tôt.
0: Et ouais, maintenant, c'est le nouveau, le nouveau délire. Ça commence à 19, ça finit à 23.
1: C'est le délire grande ville. Et donc, du coup, maintenant que Toulouse est une grande, elle a grandi. En fait, on a des contraintes qu'on n'avait pas avant. Et donc là, si on voulait dépasser, c'est un peu compliqué, mais si tu dépasses d'une demi-heure, tu dois payer une heure de sécu, de technicien, de machin, enfin, je te la fais courte. Donc il y a eu un arbitrage, on dit bon, tu sais quoi, on le fait à 4 groupes. Donc il y a Fatal Move, il y a Ordem, et il y a Affenpinschers, dont on parlait juste avant.
0: Ok. Ah bah,
1: pour avoir sur la scène du métronome, les 4 groupes sont sur la grande scène. Parce que pareil, il y a un moment, il y avait une question, on voulait faire sur 2 scènes avec la music box et tout, à 5 groupes.
0: Okay.
1: Et du coup, on revient à 4 groupes, juste sur la grande scène. Il faudra venir tôt, parce que tout ce qu'on vient de dire a quand même une contrainte, c'est que du coup, ça doit commencer tôt.
0: Oui, pour mais après, tôt. Quand tu prends ta place, en général, tu arrives à l'heure, non?
1: Non.
0: Non? C'est vrai?
1: À moi, oui. Mais le tu est pour le public aussi. t'as quand même pas mal de groupes qui savent par expérience que quand tu joues en premier, bon bah des fois c'est moitié vide quoi. C'est le jeu, hein, les gens. Oui. Là c'est samedi donc tu sors pas du boulot, mais bon forcément il y a d'autres contraintes. Voilà donc métronome. Les préventes sont sur internet, je pense assez facile à trouver, que ce soit avec le métronome, que ce soit avec le booker d'Aléa qui est le producteur de la soirée, qui s'appelle Voulez-vous danser. Donc si tu tapes voulez-vous danser dans internet, dans l'internet, plus Aléa, je pense que tu vas trouver direct. Attention, il y a la date à Paris aussi. Prenez pas les places pour la date à Paris.
0: Exactement, qui est un peu avant, genre un jour ou deux avant.
1: Et qui est même...
0: ou une semaine avant.
1: Dans une semaine.
0: Oui, c'est ça.
1: Donc c'est 3 semaines avant.
0: Ok.
1: Tu vois, t'as autant révisé que moi.
0: Non, mais ouais, mais parce que j'ai pas pris ma place pour Paris, tout simplement, déjà.
1: Ouais. Donc du coup, faites attention sur les préventes de prendre celle pour Toulouse. Parce qu'on a déjà eu le cas sur d'autres soirées où on faisait plusieurs villes et tout. Et les gens prenaient les pas dans la bonne ville.
0: C'est des choses qui arrivent.
1: Voilà. Est-ce que tu voulais enchaîner sur un...
0: Eh ben, tu sais quoi, on va s'écouter Ordem et Fatal Move. Ordem avec le morceau Rolling the Dice qu'on connaît bien sur Radio Éphémère puisqu'on avait...
1: Qui tourne.
0: Ouais, ça tourne. On l'avait fait jouer... Enfin, on avait fait tourner le morceau ici plusieurs fois. Et puis surtout, on avait repassé les morceaux pas cette année, l'année d'avant, lors de leur passage à l'Extreme Fest.
1: Ah oui.
0: Avec la sortie justement de l'album. Donc on connaît bien, mais on ne s'en lasse pas et on va s'écouter ça. Rolling the Dice, Ordem et Fubar ou Foubar.
1: Bah tu vas voir, il le prononce pour toi.
0: Ah bah parfait, comme ça on va apprendre à le prononcer.
1: Voilà.

0: Et c'était donc Léa Jacques-Taest.
1: Pas du tout.
0: Non, pas du tout. C'était Fatal Move. Avec.
1: Il y a eu Ordem juste
0: avec
1: avant.
0: Ordem juste avant, tu vois. Mais moi non plus, je révise même pas ce que je passe.
1: On en est là, quoi.
0: On en est là. Mais ouais, alors ça, ça, c'est, ça va faire une grosse, grosse soirée. Grosse soirée, on le rappelle, c'est le 17 octobre. C'est les 20 ans d'Aléa au métronome, sans crash barrière.
1: Alors là, j'ai pas l'info.
0: On veut pas les crash barrières. Oh, il y en avait, il y en a pas eu pour.
1: Je t'avoue, pour tout ça.
0: Ouais.
1: Tu fais bien de poser la question. Je crois que Pierre, du coup, le bassiste d'Aléa, il m'a dit qu'il avait checké.
0: Ouais. C'est pas utile.
1: Non, mais ça, c'est. Je t'avoue, c'est même pas. Moi, j'y pense même pas.
0: Ça fait des frais.
1: Moi, j'y pense même pas. Ouais, c'est sûr, ça fait de l'installation au moins.
0: Ouais, voilà. C'est pour les économiser. C'est juste pour ça. Hein.
1: Ouais, faut que je recheck. Après, je sais pas. Des fois, légalement, ils te disent non, mais les gars, les crash barrières, on est obligé. Bon.
0: Non, mais arrête.
1: Je sais pas.
0: Il y en avait pas pour Madball.
1: Ouais, j'avoue.
0: Oh, pour pas en mettre pour Aléa.
1: Ouais.
0: Sérieux. C'était pas pour les économies hein, sur Madball. Hein.
1: Non.
0: Voilà.
1: Non, faut demander. Je pense faut juste y penser.
0: Non, mais c'est pour ça. Moi, c'est là où j'aime le métronome, c'est qu'il n'y a pas de crash barrière.
1: Ouais.
0: Et
1: non,
0: que...
1: c'est mieux sans, ouais.
0: Bah là, ouais.
1: Il y a eu une année où justement, Aléa, il y avait les crash barrières. Mais il y avait même un mec qui était tombé le dos sur les crash barrières. Ouais.
0: Oui, parce qu'en plus, t'as vu, elles sont pas assez éloignées pour que ce soit vraiment sécure pour pas stage dive. Et elles sont trop proches pour pas se faire mal. Donc,
1: j'avoue.
0: Il n'y a rien qui va. Et il y a plein d'actualités encore, puisque là, tu vois, on a parlé de cette date, mais il y a beaucoup, beaucoup d'autres groupes qui ont des actualités en ce moment. Bon, donc, par exemple, Aléa, mais pas que. Et j'ai vu que tu m'avais concocté une petite recette sur quelques groupes, avec par exemple Insurgent.
1: Ouais, Insurgent, qui est un groupe de Lille, avec... Qui fait partie du label. J'arrête pas de le dire, mais là, pareil, il y a des vieux de la vieille. Trop de vieux dans la scène. mais ouais, non, très très bien. Moi, c'est le style de hardcore que j'écoutais pas mal quand j'étais jeune. Non, mais il faut que j'arrête, là. Non, mais en gros, c'est un style qui se fait plus trop...
0: Tu sais que t'es plus jeune que moi, alors s'il te plaît.
1: On sait pas.
0: Ouais, ouais.
1: Donc, en gros, c'est un style qui se faisait pas mal, c'est début 2000. C'était du hardcore où t'avais plein de trucs avec des nappes de guitare un peu mélancoliques, il y avait un peu d'émotion et tout. Et moi, je trouve ça très bien. Je trouve qu'ils le font très bien. Ça marche bien en live, ils sont quand même bien suivis. C'est un groupe qui est, tu vois, pas trop Spotify compatible. Tu vois, là, on va sortir du coup le vinyle et tout. Je pense que les fans vont apprécier. Et donc, du coup, Insurgent, en fait, donc il y a un vinyle qui arrive, un EP.
0: Ça, on aime les vinyles.
1: Ouais, nous aussi on aime bien, ça coûte cher. Figure-toi que là, quand je voulais
0: produire devis, aussi,
1: je me dis,
0: certainement, oui.
1: Ouais, ouais. Mm. Non, mais à produire, c'est une folie. Hein. Bah, là, on a des devis où. Alors, du coup, c'est intéressant parce que les auditeurs, ils savent pas combien ça coûte.
0: Mais c'est vrai.
1: Mais pour des pressages 300, 500 vinyles, là, pour des trucs pas juste tout nul vinyle dans la pochette, on est sur des prix qui dépassent les 10 euros pièce. Donc, quand tu le payes, en fait, 15 balles, c'est que c'est de la folie. Mais quand tu le payes 20 balles, en fait, une fois que tu as le studio, que tout le monde doit gagner sa vie. Non, je parle même pas de gagner sa vie, c'est même pas ça. Non, parce que là, en fait, sur ces prods-là, pareil, je le dis pas, mais le label, en fait, nous, on paye personne. Juste, on rentre dans nos frais et l'argent qui rentre en plus, on sert à faire des nouveaux projets. Donc, si tu veux, même avec des vinyles, tu vois, les derniers, donc il y en a qui sont à 20 balles, de tout payer, c'est compliqué.
0: Ok. Voilà.
1: Donc c'est pour ça que t'as vite fait des vinyles qui dépassent les 20 euros. Voilà, c'est une économie qui est un peu compliquée.
0: Ouais, mais en même temps, je le répète assez souvent, mais la musique maintenant, elle se consomme très différemment. C'est avec les plateformes, avec Internet, tu peux consommer gratuitement la musique. Et je trouve que cet objet-là, que ce soit du merch quel qu'il soit d'ailleurs, hein, tu vois, une batte de baseball ou un t-shirt ou un vinyle, eh bien, c'est consommer la musique, c'est soutenir l'artiste qu'on apprécie.
1: Ouais,
0: et je trouve que c'est quand même plus aisé que... Je vais faire ma vieille. Quand j'allais à la Fnac avec mon daron, le CD, ça avait un certain coût, tu vois.
1: Ouais.
0: Et on l'achetait parce que sinon, on ne pouvait pas l'écouter, l'artiste. Et comme les artistes que moi, j'écoutais, ils ne passaient pas sur Fun Radio, tu n'avais pas le choix que de l'acheter, ce CD.
1: Ouais.
0: Et donc, ce vinyle, ça vaut le coup de faire cet effort-là. Maintenant, on paye des places de concert. Alors, je vais rester entre à prix libre
1: Et 50 euros.
0: Et trop cher, parfois. Mais quand même, à ce moment-là, alors que tu as attendu ça toute l'année, tu peux y mettre 25 balles dans un vinyle pour soutenir l'artiste.
1: Ouais, ouais, mais c'est compliqué. Parce que tu peux faire une émission complète dessus.
0: Oui.
1: Mais en gros, quand tu payes... Il y a beaucoup de concerts à plus de 20 euros, là, maintenant.
0: Oui, c'est plus 30 maintenant. Enfin, 25, ouais, 25
1: beaucoup
0: 30.
1: Beaucoup de concerts qui sont chers. Pour d'autres raisons. Hein. Tu feras une émission avec Noiser et... On fera une émission sur l'économie de la musique.
0: Oui.
1: Et donc, en fait, quand tu mets tout ensemble, que tu vas à un concert et que tu te payes deux coups à boire et que ce soir-là, comme tu es allé au concert, tu n'as pas eu le temps de manger, donc tu manges un truc dehors, même un kebab ou un sandwich, ta soirée, elle te coûte cher, très vite.
0: Oui.
1: Et donc, en fait, quand tu ressors de là parce que tu te dis « Putain, j'ai acheté un truc de merch », bon, la soirée peut vite coûter 100 euros. Ce qui, dans un salaire moyen, est quand même très élevé.
0: C'est très élevé.
1: Et ça, c'est une soirée dans un mois où il y en a 30 ou 31, c'est si ça. On compte pas février. Et en ce moment, à Toulouse, t'as quand même beaucoup de concerts.
0: Ah bah, tu vois, personnellement, j'en fais un à deux par semaine.
1: Ouais, mais ça...
0: Et il y a des concerts où tu bois de l'eau et où tu... Tu vois. Et c'est bien aussi, d'ailleurs, buvez de l'eau.
1: Les gens ne le voient pas,
0: bois de l'eau. Exactement, pareil.
1: Mais en gros, il y a une vraie question. Hein. Mmh. C'est en fait, qu'est-ce qu'on fait une fois que tout devient trop cher et que les gens n'ont plus l'argent pour acheter des vinyles, du merch.
0: Oui.
1: Est-ce qu'ils iront en prio au concert? J'en suis même pas sûr, tu vois.
0: Ça dépend des gens, tu vois.
1: Ce sera le sujet d'une émission.
0: Ah bah
1: émission.
0: Ça pourrait, oui. Ça pourrait.
1: Mais ouais, c'est un truc qu'on se pose toujours. Moi, je sais qu'on fait du merch toute la journée. Quand je vois des fois le prix auquel est vendu le merch, nous on se regarde, moi je suis mauvais client. Hein. Enfin, franchement, c'est compliqué de se dire, tiens, je vais acheter le t-shirt, là souvent 30 euros maintenant sur les stands.
0: Et encore 30 euros, ça va. Hein.
1: Ah ouais, mais je crois que, je ne vais pas dire de conneries, le Landmark, je crois que c'est 40. Hein,
0: ouais.
1: Je vous aime très fort. c'est des vraies questions. Sachant que tous les gens qu'on cite là, il n'y en a aucun qui roule non plus sur l'or et qui fait n'importe quoi avec l'argent. Hein. Donc, il n'y a même pas de critique sur tous les gens qu'on peut citer dans le monde de la musique. Enfin, en tout cas, dans notre monde.
0: Mais en tout cas, Insurgent, il y aura un vinyle.
1: Ouais. 40 euros. En plus, je ne connais même pas le prix, donc je ne peux même pas le dire maintenant.
0: En plus.
1: Mais c'est un truc qui est quali, qui va regrouper pas mal de chansons d'Insurgent. Et je ne sais pas si tu allais faire une transition ou pas, mais on sort aussi un vinyle pour Real Deal qui regroupe deux EP. Donc c'est pareil. Là,
0: okay.
1: On fait un... alors en plus, ils vont me tuer parce qu'on n'avait pas l'argent pour financer, donc c'est eux qui avancent le vinyle. Tu vois, la honte. Non, mais là, on a beaucoup de trucs qui arrivent. Aléa, on n'a même pas parlé, mais en fait, avant la fin de l'année, tu as aussi pareil, un disque qui arrive.
0: Ok.
1: Et un EP qui arrive.
0: D'accord.
1: Donc comme on a tout en même temps et qu'on est très très riche, on n'arrive pas à tout financer. Et comme on a le projet, le bâtiment, enfin bref.
0: Ouais, ça fait pareil. beaucoup de sujets en même temps là.
1: Bah ouais, t'as pas envie d'arrêter tout ce que tu fais à côté, le bâtiment, ça fera l'objet d'une émission. Mais pareil, ouais, non, ça coûte de l'argent. Et en plus, nous, on est dans une scène où depuis le début, on a trop de fierté, useless pride. Hein. On a trop de fierté, on fait pas des crowdfunding, on fait pas des trucs où on tend la main et tout. Et donc du coup, on a envie d'être indépendant, on a envie de faire nos trucs. Et ça se paye.
0: Ça se paye, mais le résultat est là. Et en attendant de voir tous ces bâtiments et tous ces beaux vinyles, je vous propose qu'on écoute un morceau de Insurgent qui s'intitule We Are Not Slaves for Fear. Et un morceau de Real Deal, Being a Father.

0: Voilà, il n'y a pas de fade out. Hein. C'était Real Deal avec Being a Father. Et donc, ça nous parle parce que maintenant, on est des vieux et on est des parents, oui. Mais, et donc là, bah, oui, il y a des EP qui vont sortir. Il y a des belles choses, des vinyles. On en a parlé tout à l'heure. Mais il n'y a pas que ça. J'ai vu que tu m'avais mis beaucoup, beaucoup d'autres choses dans cette playlist. Il y a du Who I Am, on ne connaît pas encore, on va découvrir.
1: Il paraît qu'il y a un mec de No Matter What dedans.
0: Ah ouais, d'accord. Et avec même tu m'as mis un feat avec Push.
1: Oui. Et ouais. Ouais, putain, c'est vrai, j'ai pas fait.
0: C'est un feat, ouais.
1: Là, c'est une chanson que j'aime beaucoup et donc du coup, j'ai pas fait. Putain, on dirait un fan club de Gurvan cette chanson. Oh putain.
0: Si tu nous écoutes. Bon, il a les oreilles qui sifflent.
1: Il l'écoute pas, c'est sûr. Il verra peut-être passer le podcast.
0: Je lui enverrai.
1: Ouais, effectivement, putain, j'ai pas fait gaffe. Push, c'est un morceau avec Gurvan aussi. Ouais. Et ben, vas-y, ben, je te laisse présenter.
0: Bah, écoute, carrément, on va s'écouter ça. On va passer. C'est les 5 minutes spéciales Gurvan, alors.
1: Ouais, exactement, hein, ouais. Bah, il y avait déjà eu No Matter What, hein, le mec, il est là.
0: Oui, en plus.
1: Et il a encore un nouveau groupe, hein. Je te fais la promo, Gurvan. Il a monté un groupe qui s'appelle Sun Tzu, qui est encore autre chose. En fait, j'ai l'impression que le mec, il te fait un peu un tableau du metal hardcore, si tu veux.
0: Okay.
1: Avec 3 groupes différents. Alors, qui ont des choses en commun, évidemment. Sauf que dans Sun Tzu, il est à la guitare. Il n'est pas au chant.
0: Ok. Il n'est pas au chant du tout ? Il fait des chœurs ?
1: Non,
0: ouais,
1: il va faire des backings, je pense. Ouais. Il en fait, d'ailleurs.
0: Ok. Voilà. Étonnant. Ah, j'ai hâte de voir ça aussi.
1: Ouais, ouais, c'est très bien aussi.
0: Ah bah, écoute, là, vraiment. Mais là, on va s'écouter le groupe Push, point d'exclamation, avec le morceau Right Through, en collab avec Who I Am. Et un morceau de Who I Am, Blood Rush, de leur album Imminent Devastation, si je dis pas de bêtises.
1: Devastation. Je veux dire l'américain.
0: Oh yeah.
1: Ou la dévastation imminente.
0: Exact. Et bon, bah, c'est le moment Gurvan.
1: Let's go.
0: C'est parti.

Mais oui, on l'aime bien. Bien sûr qu'on l'aime bien, Gurvan. Alors, comme peut-être tu l'as compris, cette purée saucisse, hein, puisque vous êtes toujours dans cette purée saucisse avec au fourneau Olivier de Useless Pride, avec tous les records, merch et autres que vous pouvez mettre derrière, dans cette cuisine de Radio FMR. Et chacun y met sa sauce, et moi aussi. Et aujourd'hui, j'ai envie de te faire écouter un morceau qui n'a rien à voir avec tout ce qu'on a écouté jusqu'à présent. On reste quand même dans quelque chose... plus mortadelle que dentelle, mais enfin, ça c'est ce que moi j'aime. Et imagine-toi, j'écoute ça pour faire la compta au boulot. Tu me diras ce que t'en penses juste après.

0: Ah bah oui, hein, j'avais prévenu, hein, dans la purée à saucisse, il y a beaucoup de patates. Et c'était Off Sulfur, donc ce groupe américain que j'avais découvert par hasard sur, sur le fil, le random de mon ordinateur qui m'avait envoyé ça dans la tronche. Et là, c'est le morceau, le dernier sorti, entre guillemets, qui s'intitule Disciple. Qui est une cover, qui est une cover, enfin cover
1: Michael
0: version,
1: Jackson.
0: Certainement, ou Beyoncé, non, je plaisante. Mais ouais, Off Sulfur, si ça vous intéresse, je vous invite à aller voir les clips. C'est toujours un peu impressionnant. Ils mettent le paquet sur les muscles, le sang et tout ce qui va avec. Mais franchement, c'est à la fois et rigolo et ça défoule. En tout cas, c'est ma manière à moi de me défouler. On a donc oui cette date qui se remplit là pour vendredi. N'hésitez pas à prendre vos réservations, c'est gratuit, donc pas la prévente, mais les réservations. N'hésitez pas aussi et surtout à prendre vos préventes pour tout ce qui va se passer cette semaine, parce que il va s'en passer et on. Alors voyons, bah oui, on l'a dit moi tout à l'heure justement. Il reste des places si vous le souhaitez. Ce soir il y a Einar Solberg au Rex. Oui. Avec, alors attention, parce que là, je sais qu'il y a beaucoup de groupes. Je crois qu'il y a 4 groupes sur la soirée. Et j'ai tellement pas révisé que bah, j'y vais les yeux fermés, en fait. Parce qu'il y a Einar Solberg et que ça a été, par plusieurs reprises, et par les Prousses, et par son projet solo, de vraies belles découvertes. Mais cette semaine, si vous vous ennuyez, vous pouvez aller à la Mécanique des Fluides à prix libre. Il y a Pylori et Varkodia. Pylori qui est plutôt du sludge et Varkodia plus dans la veine Death Mellow. C'est à prix libre, c'est mardi. Mercredi, il y a une soirée néo-metal, shoegaze, rock, toujours à prix libre et ça se passe au Little O'Clock avec Lip Silk et Ember. Début à 20h, voilà, pour tous ceux qui le souhaitent. Toujours là, par contre, il faut éventuellement pas prendre sa prévente, mais prendre la monnaie parce que c'est 5€ minimum pour la soirée de mercredi à la Mécanique des Fluides avec plutôt du punk, hardcore, grunge avec Scoop et Frantic Form. Donc, faut pas hésiter, ils débarquent de Prague, Scoop, et c'est vraiment, vraiment pas mal. Jeudi maintenant, pour 5€ au Ravelin, vous pouvez aller voir du punk électro avec Sensayuma et Voisin Vigilant. Moi, j'aime beaucoup Voisin Vigilant, j'aime bien les noms des groupes. On continue jeudi aussi à la capsule culturelle MAC pour 7€. Il y a 3 groupes sur scène avec plutôt metalcore, metal progressif et plutôt death. Poste, je sais pas, à un moment donné, il faut ranger les cases, ouais. Et les Boutarde. Cases, on n'aime pas ça. Oui, par contre, c'est 10€ pas 7, on m'aurait menti. Avec un gratuit pour les étudiants, Spheres, Stormhaven, qu'on connaît bien, et H-Twin Project. C'est donc à la MAC, au studio Rimshot. C'est vrai que ça, on aime bien quand il y a des concerts. Sur des sites comme celui-là, à prix libre. Il y a Take Up, qu'on connaît bien, plutôt punk, et Absolute Zero. On va parler plutôt de néo, et encore ouais. Plutôt de néo.
1: Fusion néo,
0: ouais. Oui.
1: Ça fait longtemps que je peux écouter, mais...
0: Alternatif. Moi, j'aime bien dire alternatif quand on ne sait plus. Vendredi, soit vous êtes sur le rooftop de Interférence, mais vous pouvez aller aussi chez Axis pour 12€, voir plusieurs groupes metalcore, plutôt dans cette nouvelle vague de metal, justement, metal moderne, avec Dawid Oji qui nous viennent, c'est plutôt de la trappe, okay. Trappe metal, tu vois, de Montpellier, Banquise, c'est metalcore lyonnais, Banquise, ouais. Missing No.
1: Missing Number,
0: oui, je sais ouais. Qu'ils aiment bien qu'on dise ça. On les avait eu en interview à l'Extreme Fest, ils nous l'avaient précisé. Et Splint, c'est à 12€ chez Axis, vendredi. Si vous n'êtes toujours pas sur le rooftop de Interférence, vous pouvez être aussi au Dream O'Clock, à prix libre. Il y a soirée Cold Wave et Punk avec No Peeling et Gut Bugs. Et ensuite, le samedi, quand vous serez reposé de votre soirée au rooftop d'Interférence.
2: Ou aux autres.
0: Ou aux autres, exact. Il y a une soirée plutôt heavy metal au Little O'Clock à prix libre avec Dragon Punch, Yoga Fire et Furia, qu'on connaît bien. À prix libre toujours samedi à l'Engrenage, on retrouve là encore du punk hardcore et du metalcore avec Earthquake, Kill Kronos et Damnit. Damnit, oui. Damnit qu'on connaît bien puisque...
2: Ah mais ouais, mais tu vois, tout à l'heure on parlait des groupes, on a oublié de citer Damnit.
0: Et on a oublié de citer Damnit. Ouais. Pour 3 euros...
2: Je faisais un point en off.
0: Ouais, c'est vrai qu'on a fait la liste. Pour 3 euros au Dream O'Clock, samedi soir toujours, vous pouvez voir un concert plutôt punk, électro, post-punk et dark wave, cold wave, etc. Au Dream O'Clock avec Space Bucket, Gamma GT, Minitel et Xerox. Voilà, c'est pour 3 euros. Ça va, franchement, pour 3 euros, vous pouvez même laisser un peu plus, ça fera plaisir et puis ça évitera de rendre la monnaie. Eh bien, ça en fait une semaine d'enfer, en sachant qu'après, il me semble qu'aujourd'hui, en plus, il y avait le... C'est aujourd'hui, hein ? Oui, c'est aujourd'hui. Il y avait, tu sais, la 27e édition des disquaires au Bikini.
2: Ah, j'ai pas
0: entre
2: suivi.
0: Entre 10h.
2: Le salon du disque.
0: Ouais, organisé par Kicking.
2: Ouais, exactement.
0: Qui a commencé aujourd'hui à 10h. C'était 3 euros l'entrée. Et vous pouviez aller vous faire plaisir.
2: Je suis passé complètement à côté. Bah,
0: pareil.
2: J'ai zappé total.
0: Pareil, mais.
2: Stéphane, ouais. Si tu nous entends.
0: J'en avais parlé la semaine dernière, donc tu vois. Voilà. Eh bien, écoute, ma foi, ça fait beaucoup de choses à faire. On rappelle les dates qui te concernent. Bah, vendredi, on l'a dit, sur le rooftop d'Interférence. Et puis ensuite, le 17 octobre, au Métronome pour les 20 ans d'Aléa avec une joyeuse bande de tarés. Là, vraiment, ouais, l'affiche. Ah ouais, là, ça vaut le coup. Là, il faut prendre sa prévente pour le 17 octobre. On suivra de près tous les projets de Useless Pride parce que là, il y a de quoi faire. Non seulement en termes de... ton fameux déménagement, on va appeler ça comme ça, ce gros projet-là, mais avec toutes les sorties des EP et du merch, quel qu'il soit, des groupes du label. Pour ça, il ne faut pas hésiter à aller sur le site internet. Hein. Il y a la boutique en ligne, il y a tout ça. Et puis, nous, en tous les cas, en tous les cas chez Pure et Saucisse, je suivrai ça de près.
2: Tu feras tourner.
0: Je vous ai à l'œil. Et est-ce que tu avais une autre chose à rajouter ou bien est-ce que je crois qu'on a fait tout le tour ?
2: Ouais, on a fait un bon tour. Je m'étais noté d'autres trucs à voir si on a, je sais pas si on a le temps pour 3 morceaux, ça fait peut-être beaucoup.
0: Alors ouais, on n'a pas le temps pour 3 morceaux, mais par contre on a le temps pour ce petit dessert que tu nous as réservé, puisque même si on a bien mangé lors de cette émission, eh bien on a le temps toujours pour un dessert. Il y a toujours la place. Et là, faut que tu me dises là, il y a un fan de Gims chez toi ?
2: Ouais.
0: C'est vrai.
2: Il a 5 ans et demi. Et bon, bah voilà. Des fois, il est en train de faire tout autre chose, genre colorier, et il me chante Maître Gims, comme ça, sans prévenir.
0: Sans prévenir.
2: Enfin, c'est plus Maître Gims d'ailleurs, c'est juste
0: c'est Gims. Juste Gims.
2: Ouais, c'est ouais. Juste Gims.
0: Il a été radié du barreau.
2: Exact. Et ben, tu veux passer un Gims pour finir.
0: On va passer un Gims pour finir parce que le dessert, on a le droit de.
2: T'as même le temps de parler 2 minutes parce que je crois que la chanson, elle doit faire. C'est du radio donc ça doit être plus de 2 minutes 30.
0: Elle fait, oui, elle fait bien 3 minutes, ouais.
2: Elle fait 3 minutes.
0: Et, ouais. Et on est dans les temps, mais ce Gims là, ce petit dessert, tu vois, ouais. La semaine dernière, j'ai passé du jazz avec Lucie Yegan Yazarian.
2: Ouais. Ouais.
0: Et ça fait plaisir, hein, en tout cas. Ouais. Et pour. Ouais. Le dessert pour tous.
2: Bah là, les vrais amateurs de musique apprécieront.
0: Ah bah oui.
2: En tout cas, c'est à minima pour tester l'ouverture d'esprit des auditeurs.
0: Exactement. Et tu vois, pendant que ton fils écoute ou chante du Gims, le mien vient de découvrir Shadé.
2: Je connais même pas.
0: Shadé ? Oh si, tu connais. Smooth Operator. Smooth Operator. Tu connais forcément, t'as déjà entendu ça sur Nostalgie dans la voiture des darons.
2: Eh bien, on va écouter ça.
0: Et mon fils a découvert ça la semaine dernière, comme quoi les années 80, ça n'a pas été que de la merde, loin de là.
2: Toujours, on peut faire une émission avec les enfants. Hein.
0: On peut faire, ça risque de partir dans tous les sens.
2: Ça risque, ouais. Ah, il y a des bons, il te mettra quand même du Rage Against the Machine, des trucs comme ça.
0: Ah ouais, le mien plutôt éduqué. Du System of a Down, ouais.
2: Il n'a pas écouté System of a Down encore.
0: C'est vrai.
2: Ouais, il écoutait Landmarks. Ouais, il avait quelques trucs quand même dans sa playlist.
0: Et alors le mien est allé au rap US via Limp Bizkit.
2: Alors Limp Bizkit, moi, il a pas aimé.
0: Il a aimé Limp Bizkit et il a aimé les parties rappées. Et donc, il est parti dans le hip-hop américain.
2: Ouais, il adore Linkin Park.
0: Ouais. Et une fois, il était venu ici, il nous avait passé du... Je collectionne les canards vivants. Ah. Voilà.
2: Moi, oui, il a aimé la chanson sur Orelsan.
0: Ah oui, oui. J'entends. Et ben, après Orelsan,
2: encore une fois,
0: ça,
2: on teste l'ouverture d'esprit des auditeurs, des auditrices.
0: En tout cas, encore merci d'être venu dans cette purée saucisse.
2: Merci
0: six.
2: Pour l'invite.
0: Six. Et six. Puis, on va écouter Ciel
2: De pas mettre.
0: Gims. Et on se retrouve la semaine prochaine pour une autre purée saucisse entre, bien sûr, 17 et 19 heures. À la semaine prochaine.

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0: Ça va. 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